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0: Bonjour à toutes et à tous. Nous sommes dans les locaux de Solia, AIS Solia. On expliquera dans un instant ce que signifie l'acronyme. C'est à Ebin. Je suis avec Yann en compagnie de Bertille Nandouni, directrice de Solia, et Patrick Berliou, Solia Bleu Rénovation. Déjà, beaucoup de mystères, mais on va essayer d'éclaircir tout ça. Merci de nous recevoir dans vos locaux. Et ben, si vous voulez bien, on commence par le début, à savoir AIS Solia. Qu'est-ce que c'est ?
1: Eh ben, une AIS Solia, c'est ce qu'on appelle une agence immobilière sociale. C'est une agence qui détient un agrément donc par l'État, qui permet donc de créer de la location sous le côté social, par l'intermédiaire donc de ce que l'on appelle actuellement le conventionnement loc-avantage. Le conventionnement loc-avantage donc permet de créer des logements sociaux avec trois possibilités, donc des loyers plus ou moins élevés en fonction du choix du propriétaire, mais c'est surtout un gain pour le bailleur au niveau de sa fiscalité.
0: D'accord.
1: Donc ça permet d'avoir de la fiscalité.
0: Pour ce qui est de la structure juridique, Solia, c'est quoi ?
1: On est sous forme donc d'association. On existe depuis de fortes nombreuses années, sous forme d'association depuis juin 2024. On est 6 salariés et la structure donc a 3 membres fondateurs qui représentent donc 4 départements. C'est Solia Isère-Savoie, donc ce que vous avez appelé le Solia bleu. C'est Solia Rhône et Grand Lyon et Solia 1. Donc qui nous permet nous d'intervenir donc sur la partie immobilière donc de l'AIS sur ces 4 fameux départements.
0: L'antenne ici à Ebin couvre l'ensemble des départements ?
1: Oui, exactement.
0: Je vous laisse revenir maintenant sur la mission de la structure.
1: Alors, l'AIS, elle intervient sur la partie immobilière donc pure, donc la gestion des biens pour les bailleurs ou pour les communes. La gestion, ça va donc de la location, c'est-à-dire la recherche du ménage, sur la gestion courante du bien tout au long de sa vie. Ça peut être au niveau des travaux, du contentieux, voilà, tout le quotidien de la vie d'un bien. Et on est vraiment que pour notre partie, donc la partie rouge, ce qu'on appelle dans notre jargon, la partie immobilière, c'est vraiment sur toute la vie d'un bien immobilier, avec ses locataires et ses propriétaires.
0: Je n'ai peut-être pas bien écouté, mais il s'agit de gestion ou d'acquisition de biens que l'on suit pendant toute la durée de vie du bien ?
1: Alors, pour notre part, c'est de la gestion pure avec des bailleurs privés ou des communes. La partie acquisition bien propre donc ne se fait pas par l'AIS, se fait par l'intermédiaire de mon collègue qui est à côté de moi au niveau donc ce que l'on appelle chez nous du BLI et que Patrick va vous expliquer. Mais aujourd'hui, l'AIS s'occupe uniquement de la gestion immobilière des bailleurs privés ou des logements communaux, donc tout au long de leur vie, pour pouvoir avoir tout ce qu'on peut faire, donc soit de la version classique ou du meublé, et essentiellement donc du loc-avantage avec de la défiscalisation pour les bailleurs.
0: Pour ces bailleurs, qu'ils soient privés ou communaux, c'est eux qui viennent vers vous, qui vont vous chercher, ou c'est vous qui allez démarcher des communes, des bailleurs privés ?
1: Oui et non. On fait la partie démarche, effectivement, parce qu'on prospecte sur le terrain. On a des commerciaux qui s'occupent donc de prospecter, de nous présenter. On a fait un courrier à l'intégralité des communes donc pour présenter nos services et de demander des rendez-vous. J'ai d'ailleurs pu rencontrer certains maires sur le secteur. Et après, on a effectivement, donc soit par le bouche à oreille, soit par notre notoriété, des gens qui effectivement viennent à notre rencontre voilà, pour pouvoir effectivement louer leurs biens et bénéficier de cette défiscalisation au niveau de leurs impositions.
2: Alors, restons donc sur la gestion,
1: oui,
2: qui est une côté, une arme importante. Donc pour les communes, est-ce que ça peut s'appliquer aux communes qui ont les logements communaux?
1: Oui, tout à fait.
2: Qui veut un coup de main pour gérer ces logements
1: communaux.
2: Oui,
1: on travaille avec beaucoup de communes. Hein. On a beaucoup de communes qui nous donnent en gestion donc leurs biens communaux et puis qui nous demandent aussi de l'aide parce que des fois, ils ne savent pas quoi faire des bâtiments et des bâtis. Donc, effectivement, on gère des biens pour les communes. C'est des mandats qui sont assez, je dirais, cloisonnés et qu'on met en place avec chaque commune, avec chaque maire et avec chaque service puisqu'en plus, on travaille en lien étroit avec le trésor public pour que ça rentre bien dans les clous et de le respect de la législation. Et ça permet aux communes d'être effectivement dans tout ce qui est législation française parce que je dirais que la partie immobilière est quand même juridiquement bien armée hein, et on peut avoir vite des difficultés. Donc ça permet d'avoir une sécurité sur tous les points de vue et de travailler en symbiose. Et la commune garde quand même la main sur certaines choses, bien évidemment.
3: Qu'est-ce qui vous distingue du bailleur social classique ?
1: Je dirais que déjà, c'est pas nos biens propres. On est sur des biens qui sont privés, qui appartiennent à des entités extérieures, hein, puisque je dirais que c'est pas, voilà, ça nous appartient pas. Et ce qui nous distingue à l'heure d'aujourd'hui, c'est que ben tout ce que l'on fait est pas forcément rattaché, je dirais, au même type de ménage. Aujourd'hui, nous, quand on conventionne, quand on fait par exemple du conventionnement loc avantage, donc quand on pourra obtenir la défiscalisation pour le bailleur, il y a des grilles donc de ressources pour les locataires le type de convention que l'on fait sont souvent sur des loyers qui sont hauts. Bailleur social qui, lui, a des logements un peu plus qu'on peut dire type HLM, a des ménages qui ont des revenus qui sont quand même moindres. La plupart des ménages qu'on peut avoir, nous, pour rentrer dans les logements que l'on a de conventionnement, par exemple ce qu'on appelle de type 1 ou de type 2, sont des loyers qui sont quand même un peu onéreux. Donc j'ai envie de dire que c'est un peu monsieur et madame tout le monde. Ça peut être une personne à la retraite, ça peut être... un papa ou une maman solo, enfin vous voyez, c'est des gens en fait qui sont entre deux, qui peuvent pas forcément aller dans le privé et qui ont trop de revenus par rapport justement au bailleur social et au logement qu'ils peuvent proposer. Donc je dirais qu'on est la classe intermédiaire entre guillemets du logement social qui permet l'accessibilité. Enfin, c'est monsieur et madame tout le monde qui va acheter son pain en fait, si vous voulez, nous aujourd'hui qu'on aide au quotidien. Voilà, j'ai dans le parc où nous avons actuellement, on a peu de logements très sociaux, surtout dans les communes rurales, parce qu'on a quand même beaucoup de communes rurales pour des raisons de commodité, voilà, de véhicules.
3: Le statut associatif, tout de même, il est pas si répandu que ça chez les bailleurs sociaux.
1: Alors pour nous aussi au niveau de la fédération, toutes les structures sont en association. On était, il nous en reste encore peut-être un petit peu différentes, mais moi j'étais jusqu'à peu de temps en SARL. On a basculé sur le statut associatif justement pour pouvoir être géré dans les clous de notre fédération.
3: D'accord.
2: Ok, ça c'est, on va revenir à ce côté gestion, mais le côté création. Construction, est-ce qu'il a...
4: Alors,
3: Patrick Berne.
4: Voilà, Patrick, j'interviens sur sur plusieurs structures Solia. La première, ce que vous avez appelé Solia Bleu, qui s'appelle, qui est une association, qui s'appelle Solia Isère-Savoie, qui est le résultat de la fusion de deux autres associations en 2015, de l'Habitat Rural de l'Isère, Habitat et Développement Conseil, et le Pacte de l'Isère, ce qu'on a appelé classiquement le Programme d'Action contre les Taudis. Et du coup, Solia a plus de 80 ans d'existence. Et donc on s'adosse aujourd'hui effectivement à une AIS, hein, à l'époque ça n'avait pas cette dénomination, hein, cette domination Solia Immobilier depuis la fusion des structures associatives. Et donc on est présent depuis 80 ans, donc à la fois sur les territoires urbains et sur les territoires ruraux. Et notre vocation était d'aider à la réhabilitation sur ces territoires ruraux, notamment dans le Trièves, hein, puisqu'on est présent depuis très très longtemps dans le Trièves pour à la fois aider les propriétaires et les agriculteurs à réhabiliter leur patrimoine, mais également auprès des communes qui, à un moment donné, en plus des bailleurs HLM, se sont mis à réaliser et à construire du logement social, notamment sur Châtel-en-Trièves. Hein, vous avez des opérations qui ont été réalisées sous maîtrise d'œuvre de structures de Solia, à l'époque qui s'appelait la SICA d'Habitat Rural. Donc c'est depuis très longtemps qu'on est présent sur le Trièves et qu'on intervient dans sur la thématique du logement. Donc, ou bien directement, c'est-à-dire que la SICA intervenait pour des bailleurs HLM type SDH, l'OPAC 38, comme structure de maîtrise d'œuvre pour réaliser des programmes de logements sociaux sur le Trièves. Donc voilà. Donc on était présent à la fois par le biais des bailleurs, par le biais des communes pour produire du logement social. Mais il faut savoir que sur le Trièves, les communes ont aussi du patrimoine qu'elles ont en du patrimoine locatif avec des niveaux de loyer à loyer abordable. Et toutes les communes du Trièves, hein, donc on va dire plus de 90% des cas, possèdent dans leur patrimoine au moins un logement locatif qu'elles gèrent. Donc effectivement, c'est là qu'on fait la jonction avec l'agence immobilière, parce que ce n'est pas la vocation d'une commune de gérer du logement locatif, hein, que ça soit à loyer abordable ou à loyer social. Et donc c'est pour ça qu'a été créée à l'époque cette filiale agence immobilière pour répondre à ce besoin qu'avaient les élus des territoires ruraux de mettre en gestion par le biais d'un tiers leur logement locatif qu'elles produisaient. Voilà. Donc j'ai cette casquette-là. Je suis également en charge de l'OPA Revitalisation Rurale sur Mince. J'ai démarré ma carrière aussi sur le Trièves, hein, puisque en 99, je faisais des permanences Habitat sur Mince et Monestier de Clermont. Donc je connais très bien ce territoire-là. Donc j'ai cette casquette Solia bleu et j'ai une autre casquette Solia vert qui s'appelle Solia bâtisseur de logements d'insertion. Qui est une foncière, en fait. J'interviens auprès de cette foncière pour produire du logement très social sur l'ensemble du département de l'Isère et de la Savoie. Généralement par le biais d'acquisitions sous la forme de baux à réhabilitation sur lequel on va produire du logement très social.

0: On a réalisé des opérations dans le Nord-Isère, sur Charentonnais, sur Ross, Saint-Jean-de-Moiran ou même sur Grenoble pour produire du logement très social. Donc c'est un dispositif qui est, on va dire, nouveau au sein de Solia, mais qui est en développement, et c'est la volonté de la fédération de développer cette production. Voilà.
1: Il y a un cahier des charges spécifique.
0: Il y a un cahier des charges spécifique, effectivement. Il faut qu'on soit quand même à proximité de services et de transport ou voie de communication. Mais également, on est en lien avec la politique locale de l'habitat de l'État et du département pour produire ces logements.
1: Donc il s'agit d'éviter de refaire des passoires thermiques.
0: C'est ça, tout à fait. C'est-à-dire qu'on récupère généralement des opérations de logements très dégradés, hein, d'immeubles très dégradés, sur lesquels on va réhabiliter l'ensemble du bâtiment pour produire du logement, en mobilisant toute une panel de financeurs, hein, que ça soit le département de l'Isère, que ça soit la Fondation pour le logement, ex-Fondation Abbé Pierre, que ça soit des aides de l'État, que ça soit du mécénat d'entreprise pour produire du logement.
1: Je continue sur le biais des travaux. Vous mobilisez des entreprises. Ces entreprises, elles répondent à un appel d'offres, j'imagine.
0: Alors voilà, on est soumis effectivement à des marchés publics, hein, de travaux. Donc les entreprises répondent à ces appels d'offres. On va faire au maximum que ces entreprises soient du territoire, parce que l'idée, c'est de développer des projets en lien avec le territoire et les élus locaux, hein, bien entendu. Donc c'est des entreprises du bâtiment qu'on va solliciter localement pour les faire intervenir sur nos projets. Voilà. Donc ça, c'est une casquette particulière, hein, Solia Vert. Mais je vais revenir sur Solia Bieux, parce que j'ai aussi une mission pour le compte du département d'appui aux communes au niveau de leur patrimoine, à savoir que vous avez du patrimoine communal, des logements qui sont vacants, dégradés, ou des communes qui récupèrent aussi, hein, il y a à peu près 50 ans, vous avez des bailleurs qui sont intervenus sur le territoire, qui ont du patrimoine en fin de beaux emphytéotiques, qui sont dégradés, et les communes ont besoin d'avoir une idée de ce qu'elles récupèrent, d'une part, et puis d'avoir aussi une idée sur quel est l'état de leur patrimoine au niveau thermique, au niveau technique. Est-ce que aussi au niveau juridique, les baux de mise en location, puisqu'elles le font en direct, sont corrects? Donc là, on a une mission particulière du département. Depuis 2015, on en est, enfin, ce qui me concerne, j'en suis à plus de 600 logements sur l'ensemble du département de l'Isère, qui ont été aidés par le département sur lequel je suis intervenu pour, en tant que conseil, à la fois en termes de réhabilitation, de redivision ou de remise en marché. Et sur le Trièves, ils ont été très volontaristes. On a eu beaucoup de demandes d'intervention, il en reste encore, hein, ce qui permet d'avoir vraiment un état des lieux de la situation du parc à réhabiliter et à remettre en marché. Donc ça fait partie des pistes aussi de production. Voilà.
2: Juste une question technique, parce que vous avez parlé plusieurs fois de très social. J'entends derrière ça, il y a les catégories.
0: Oui. Alors, j'écoute.
2: Pour nos auditeurs qui sont.
0: J'ai coutume de dire, si je prends l'exemple, par exemple. Là, vous, dans les bureaux, vous avez une personne qui va travailler dans nos bureaux. Eh ben, elle est éligible au logement social. Ça peut être la fille de votre voisin qui est éligible au logement social. Ouais. Le logement social, en fait, ce sont des gens qui démarrent dans la vie active. Ce sont des gens qui ont besoin, qui n'ont pas des ressources exorbitantes. C'est aussi, par exemple, des femmes en décohabitation, c'est-à-dire qu'ils se retrouvent du jour au lendemain seuls avec leurs enfants, qui ont des faibles ressources et qui sont à la recherche de logements, qui ont des ressources modestes. Ça, c'est le logement, on va dire, social. Le logement très social, là, est à un niveau un peu plus bas. Mais quand on regarde et qu'on creuse un peu les choses, on se rend compte qu'aujourd'hui, dans les logements communaux, par exemple, hein, 80% des logements communaux sont occupés par des gens qui sont en ressources sociales et très sociales. Ça veut dire qu'aujourd'hui, on va loger, et même dans le privé, c'est-à-dire qu'aujourd'hui, on va loger des gens qui répondent à ces critères-là. Donc, il n'y a pas du tout, je dirais, il faut des

0: dramatiser et un petit peu un peu casser cette image que l'on a de cette notion de logement social hein, qui est liée à la convention APL finalement que les gens vont pouvoir l'appel que les gens vont pouvoir percevoir, c'est vraiment de tout à chacun. C'est-à-dire que du jour au lendemain, vous avez une personne âgée qui se retrouve toute seule, et ben elle va avoir des ressources qui sont du trait social. C'est vraiment local en fait. Il n'y a pas de il n'y a pas de choses péjoratives en fait à travers cette dénomination.
1: Non, sauf que historiquement, il a un problème.
2: Bah parce que je pense que le terme social est très souvent assimilé à des termes péjoratifs.
1: Voilà.
2: Je pense qu'aujourd'hui, il faut enlever, il faut s'enlever tous les termes péjoratifs que les gens peuvent mettre sur le terme social. En général, pour la plupart des personnes, le terme social veut dire appartement délabré, on va tout m'abîmer, sans que ce soit mal vu, mais le terme un peu cassos que les gens aujourd'hui ben, utilisent fortement. Non, aujourd'hui, le terme social, en tout cas ce que l'on crée nous au sein de Solia, comme le disait très justement Patrick, c'est vraiment des gens, monsieur et madame, tout le monde, ben, voilà, qui démarrent dans la vie, qui ont une case dans la vie, qui se séparent, qui sont avec des enfants, qui redémarrent une nouvelle vie. C'est papy, mamie à la retraite. Enfin, aujourd'hui, quand vous regardez les informations et quand on vit à l'heure de notre temps, bah, c'est beaucoup de notre population qui aujourd'hui se retrouve entre guillemets, dans les cases de notre terme social qu'on produit ou dans les cases du terme social qu'on utilise à travers le loc avantage. C'est vraiment, j'ai envie de dire, une grosse majorité de notre population parce que la vie est devenue chère, parce que les gens n'ont plus les moyens, parce que tout évolue. Et bah, aujourd'hui, bah, y a beaucoup de personnes qui n'ont pas les capacités d'aller dans du privé parce qu'aussi les loyers ont flambé. Il y a eu un marché qui a explosé. Hein, on s'est retrouvé donc avec un encadrement des loyers dans certaines communes qui bah, résout vraiment pas tout. Ce fait de conventionner donc bah, soit par du loc avantage, soit par le biais des logements communaux ou de la création de
0: Logements
2: logements
0: sociaux par les communes.
2: Ben voilà, de tout ce qui est social, ben il y a effectivement ces possibilités d'accéder sur ces différents types de logements, mais en s'enlevant, je dirais, ce côté péjoratif en tant que bailleur ou en tant que mairie, de se dire, ben, je vais avoir un locataire social, et donc qui dit social, je vais avoir des embêtements, et qui dit social dit je vais avoir de la dégradation, etc. Il faut vraiment dédramatiser parce que c'est vraiment pas le cas. Aujourd'hui, je vais vous donner juste un exemple très facile, hein. On a un peu plus de 900 lots dans le parc. J'ai même pas une vingtaine de dossiers en contentieux. C'est pas des mauvais payeurs, c'est pas quelque chose de péjoratif, c'est pas quelque chose de noir. Au contraire, aujourd'hui, il faut le voir comme pour le bailleur une aide purement fiscale et je dirais au-delà d'une conviction, parce que je pense qu'aujourd'hui, les gens qui ont une conviction, on en a beaucoup de moins en moins. Mais c'est vraiment pour le bailleur une aide financière pour un gain d'impôt. C'est une aide pour la population, monsieur et madame tout le monde. Et c'est pas quelque chose de péjoratif et c'est quelque chose au contraire de valorisant. C'est un bailleur qui va tendre la main à quelqu'un et qui va lui permettre d'accéder à la location, qui aura son logement de loué, qui va avoir bah, pendant une certaine durée d'engagement en fonction de ce qu'on peut réaliser sur un minimum de 6 ans bah, de la défiscalisation. Et il faut vraiment dédramatiser ce terme social. Je pense qu'il faut le voir complètement différemment.
1: Bien. Ok.
3: Ce préjugé, peut-être, vous pouvez le rencontrer au niveau d'interlocuteurs privés, mais je pense pas au niveau des acteurs politiques dans les communes, dans les intercommunalités. Si, aussi, il faut dédramatiser là aussi.
2: Il faut dédramatiser, moi, je pense aussi. Malheureusement, voilà.
0: Après, moi, l'expérience que j'ai, vraiment l'expérience d'exemple parlant, hein, vous avez sur le Trièves une commune comme Roissard. Qui a depuis enfin une dizaine d'années produit du logement social, donc en se substituant au bailleur HLM. Pourquoi? Parce que localement vous avez les enfants d'un ménage qui habite depuis des années qui veulent s'installer sur le village, qui ont besoin, parce qu'ils se mettent en couple et ils ont besoin d'un logement. Et donc la production qui a été réalisée sur Roissart permet justement de répondre à ces besoins en fait locaux. Donc je donne l'exemple de Roissart, mais vous prenez les logements qui ont été réalisés à l'époque, on appelait ça encore Saint-Sébastien et Cordéac, Châtel-en-Trièves. Voilà, ce sont des ménages locaux qui habitent les logements sociaux qui ont été réalisés par les communes à l'époque sur le secteur et qui habitent dans du logement social. Alors le logement social, l'intérêt, c'est que on va effectivement avoir ce niveau de loyer bas et la contrepartie, donc et la contrepartie de l'APL, et permet d'avoir un reste à charge qui est plus bas et qui permet justement d'avoir un pouvoir d'achat un peu plus important pour ces ménages en fait.
1: Parce que quand vous dites un loyer bas, ça implique dans un sens que c'est une sorte de cadeau mais en même temps, moi je vois par exemple le SMIG tel c'est maintenant, et votre phrase c'est pour monsieur et madame tout le monde.
0: Oui, tout le monde. C'est-à-dire que
1: c'est pour monsieur et madame tout le monde, parce que quand je vois un SMIG mensuel net à 1600, un loyer correct, c'est pour monsieur et madame tout le monde, non?
0: C'est ça, tout à fait. Aujourd'hui, quel que soit en Isère, quel que soit les secteurs, on va dire que 80% des gens qui vont demander du logement social ont ce type de ressources. Vous avez des gens qui aujourd'hui habitent dans du logement privé, qui n'est pas du logement social. Pour autant, leurs ressources leur permet d'être éligibles au logement social. Voilà, donc aujourd'hui, c'est effectivement, quand vous dites de contrepartie, la contrepartie pour la commune ou le bailleur HLM, effectivement, vous avez des niveaux de loyer qui sont cadrés avec des montages financiers qui sont complexes aussi pour sortir ces opérations-là.
3: Patrick Berliou, vous avez dit que le Trièves, si j'ai bien compris, avait été proactif et demandeur. C'est pour des diagnostics, c'est en lien avec la nécessité de créer du logement.
0: Alors, ils ont toujours été proactifs sur le Trièves en matière de logements communaux, puisque moi, mon expérience, c'est... Après, au niveau du logement privé, on est sur des choses un peu plus particulières, parce que vous avez l'influence des résidences secondaires. Donc, ouais. Je te laisserai la parole pour ça tout à l'heure. Donc, sur le Trièves, effectivement, ils sont proactifs pour produire et réactif aussi sur ce qui a été produit et à réhabiliter.
3: Faire vivre et développer leurs logements sociaux, ça.
0: Voilà, après.
1: Mais Patrick Berliou, excuse-moi, mais si je prends le côté un peu dur, comment c'est qu'ils sont actifs et proactifs dans le Trièves si on a tellement peu. Petit pourcentage des logements à loyer modéré.
0: Alors, ils sont proactifs.
1: On est, comme tous les reports disent, on est le petit dernier du Trièves, de l'Isère, excuse-moi, de l'Isère, du département, de la région, de la France.
0: Alors, moi, quand je dis proactif. Moi, je le sais parce que je suis au contact, en fait, de ces territoires. Hein. Quand on intervient, j'interviens sur Châtel-en-Trièves où j'ai 30 logements locatifs, une trentaine de logements locatifs. C'est quand même quelque chose d'important, en fait. C'est pour une commune, en fait, comme...
3: Moins de 500 habitants.
0: Voilà, pour Châtel-en-Trièves. Vous avez 30 logements locatifs, c'est pas donné à tout le monde en fait. Quand sur Roissart vous avez du logement locatif et vous avez une dizaine de logements et que c'est du logement social, c'est ça aussi. Vous allez sur Saint-Michel-les-Portes, vous avez du logement locatif. Vous allez à Mins, vous en avez. Vous avez une auberge à Mins où il y a 9 logements. Il y a un parc d'une 15, un vingtaine de logements locatifs de la commune. Et la réactivité, quand je disais la réactivité, c'est que quand est arrivée la loi climat-résilience qui est intervenue pour cadrer un peu la décence des logements et les critères énergétiques, toutes ont répondu présent, ont été réactifs et interviennent activement pour nous solliciter, pour solliciter le département. Quand c'est pas du logement individuel, c'est solliciter le département sur de l'hébergement collectif pour des personnes âgées, etc., etc. En fait, voilà. Cette thématique du logement a toujours été une réalité sur le secteur.
1: Mais le résultat, c'est qu'on a 5%.
0: La difficulté, c'est ça. C'est
1: les logements sociaux par rapport à la part.
0: Ah oui.
1: La résidence principale. 5%, c'est...
0: Après, effectivement, il y a des outils à mettre en œuvre sur le territoire du Trièves, hein, les plans locaux de l'habitat, qui sont encore des dispositifs qui n'ont pas été captés par les élus. Donc vous avez des territoires comme le Trièves, la Matésine, c'est pareil, alors que les autres secteurs du département ont capté ce dispositif-là, mais c'est une volonté, en fait, de mettre en place ces outils.
1: Si vous pouvez dire un peu plus sur ce qu'on n'a pas capté.
0: C'est les programmes locaux de l'habitat, en fait. C'est des dispositifs qui cadrent, en fait, et qui font un bilan, en fait, de la situation du parc privé et du parc public. Et on met en perspective, en fait, la production et la réalisation sur du court et moyen terme avec une politique de l'habitat au sens collectif. Voilà. Donc,
1: Mais ça, c'est une compétence de la communauté de communes.
0: Oui, mais vous avez une communauté, si je me trompe pas, vous avez une communauté de communes qui est, on va dire, la fusion de trois cantons, chefs-lieux de canton, c'est récent aussi. C'est-à-dire que cette fusion des trois chefs-lieux de canton, historique, hein, puisque c'est comme ça qu'on les appelait il y a 20 ans, c'est récent et il faut aussi avancer à ce niveau-là.
3: Voilà. Trois mandats.
1: Hein. Trois mandats, ouais.
3: La veille d'un quatrième mandat.
0: Ouais. Voilà, non, mais c'est aussi cette réalité-là. C'est-à-dire que mettre ensemble les communes pour travailler ensemble, ça demande du temps. Et puis des collaborations qui se construisent et les services de la communauté de communes se construisent, les politiques se construisent aussi.
1: Mmh. Oui, on est d'accord.
3: Berthe Mendoni, directrice de Solia, vous pouvez nous dire quelques mots, comme le suggérait Patrick Berdiou, autour de la question des résidences secondaires sur le Trièves.
2: Je pense qu'il y en a en volume. Je pense qu'il y a effectivement du coup un manquement de ces biens pour la partie logement principal. Et puis au-delà de ça, je pense qu'aussi il y a peut-être des biens qui sont des biens de famille, qui sont conservés, effectivement, que ce soit pour de la résidence secondaire. Il y a aussi peut-être une population un peu vieillissante et une difficulté ou une méconnaissance des différentes possibilités ou dispositifs. Patrick le disait très justement, mais la loi donc sur le climat, avec tout ce qui est DPE énergétique, fait que dès que très souvent on est dans du rural, on a des DPE qui sont tout de suite mauvais, énergivores. Il peut y avoir effectivement ces résidences qui restent en résidence secondaire ou en vacances ou peu utilisées, alors potentiellement par l'intermédiaire de plusieurs dispositifs il y aurait des possibilités donc de transformer ces résidences secondaires en vue donc de location ou de résidence effectivement principale pour des habitants pour pouvoir les louer soit par du locavantage avec travaux, soit d'autres dispositifs qui sont traités au sein de Solia Bleu. Oui, il y a de la résidence secondaire, oui, il y a de la vacance, comme je dirais, de partout. Mais je pense aussi qu'il y a des familles et des habitants qui ont méconnaissance de ce qui peut être existant et de ce qui pourrait être levé comme levier pour pouvoir potentiellement transformer ces biens. Tout autant que des fois vous pouvez avoir des familles qui ont des bâtisses qui sont pas forcément utilisées ou habilitées, qui sont un peu dormantes, qui s'abîment, qui se détériorent. Entre le bleu et le rouge, il y a de la possibilité de choses à faire, c'est-à-dire qu'on peut potentiellement imaginer la création de l'eau au sein d'un bâti, de créer entre guillemets une copropriété ou une petite copropriété. À partir de là, potentiellement par le biais du rouge, effectivement en vendre une partie pour créer du financement, et sur l'autre partie potentiellement garder et mettre en bail donc des logements, et par l'intermédiaire donc de Solia Bleu créer cette rénovation avec tout ce qui peut être le locavantage, ma prime rénov, etc. Et réinsérer l'argent d'une partie de la vente. Donc ça permettrait d'avoir des gens qui achètent, d'avoir des nouveaux habitants dans certains que ce soit de la RP ou que ce soit du maître à bail, hein, et de créer des logements qu'on peut garder une partie pour son compte, réhabiliter. Enfin voilà, il y a plein de choses que le bleu et le rouge peuvent faire, je dirais, en synergie nos jours, et qui pourraient effectivement potentiellement combattre ce côté résidence vacances ou résidence secondaire.
3: Une des caractéristiques de ce territoire, c'est d'avoir un bâti de grande dimension, aujourd'hui souvent surdimensionné par rapport au nombre d'occupants. Donc ce que vous évoquez là, ce sont des pistes justement pour...
2: C'est des pistes pour réhabiliter ou rediviser, je dirais, les bâtiments, parce que tout simplement, par le biais du Solia Bleu, il y a effectivement le côté où on peut, avec les architectes, effectivement refaire des plans, donc rediviser. Le Solia Rouge, par le côté immobilier, peut en vendre une partie, parce qu'on a notre service transaction qui peut effectivement soit trouver de l'habitant pour rester sur place, soit effectivement pour trouver de l'investisseur. Et aujourd'hui, donc cette division au niveau donc des biens immobiliers permettrait, je dirais, une mixité, permettrait d'avoir effectivement un peu plus de logements donc, puis aussi décents, hein, parce que ça nous permet de faire de la réhabilitation et d'avoir des logements donc qui rentrent dans les normes de ce que l'État et de ce qu'il faut aujourd'hui pour le bien-être de tous, et d'une grosse bâtisse, potentiellement au lieu d'avoir une seule habitation, finalement vous pouvez en avoir 3, 4 ou 5 logements dedans, et ça permettrait de diviser et de créer plusieurs formes et une mixité au niveau du bâtiment. Et aujourd'hui, donc, les deux structures assemblées nous permettent d'avoir en fait cette synergie globale et toutes ces facettes, en fait, tous ces services qui permettent de solutionner et d'apporter donc toutes les solutions pour refaire vivre, je dirais, et entretenir un patrimoine.
3: Les perspectives sont plutôt alors par le biais d'acquisition. Est-ce que les communes ont les moyens d'acquérir ?
0: Alors, les communes, certaines ont les moyens, d'autres non. Après, vous avez tout ce qui est documents d'urbanisme aussi. C'est important de les mettre en œuvre parce que ça permet de cadrer aussi les zones constructibles, les zones prioritaires. Mais vous avez, dans certains cas, par exemple, la commune de Mass a mis en place un droit de préemption qui permet aussi d'effectuer des acquisitions. Certaines communes de l'Isère, alors je n'ai pas la connaissance sur le Trièves, mais peuvent s'adosser aussi à des EPFL, des établissements publics fonciers, pour acquérir la place des communes et après rétrocéder en longtemps pour faire des portages immobiliers. Donc il y a des solutions qui peuvent exister pour cela, en fait.
1: En général, j'ai l'impression qu'on a les outils existent.
2: Bien sûr.
0: Oui.
2: Aujourd'hui, on a tous les outils pour réaliser ce qu'il
1: les
2: faut.
1: Outils sont là. Et ce que m'attaquine un peu en tant qu'observateur, dans un sens, c'est qu'on est toujours à moins que 5% des logements à loyer.
2: C'est ce qu'on disait, peut-être aussi
1: correct.
2: Par méconnaissance.
1: Donc, par exemple, Patrice Berlioz, vous avez cité une ou deux ou trois communes qui ont fait les choses, mais on est 27 communes.
0: Alors,
1: donc, il a...
0: je ne vais pas vous citer, il y a Saint-Jean-d'Hérans, Prébois.
1: Qu'est-ce qu'il a qui fait la différence entre les communes, qui fait quelque chose, qui développe
0: l'investissement,
1: le loyer modéré.
0: L'investissement et la notion d'investissement est un point particulier. C'est-à-dire qu'une commune, aujourd'hui, les dotations qu'elles ont au niveau de l'État, vous le savez tous, se réduit. Donc c'est un point aussi particulier. Les aides, donc là il y a eu par exemple un appel à projet sur le Trièves pour aider les communes qui avaient des projets porteurs en matière de réalisation de logements communaux. Donc ça peut être aussi une aide à l'investissement qui est à renouveler. Voilà, après sur les fonds propres des communes, c'est toujours un point particulier parce que les investissements, on parle pas de 1000 euros hein, sur une réhabilitation, on parle de sommes beaucoup plus importantes, il faut les assumer. Aujourd'hui, les communes qui veulent faire du logement, elles se dirigent soit vers une banque privée pour faire pour amortir en fait l'investissement et puis réaliser sous forme d'emprunt l'apport financier, soit vers la Caisse des dépôts. Et la Caisse des dépôts n'intervient que si c'est du logement social. Voilà. Donc tout est une question en fait d'étude de cas et d'équilibre d'opération. Mais c'est vrai qu'une commune qui a 200 habitants pour porter des opérations, c'est très difficile en fait. Enfin, il faut se le dire en fait, hein, c'est pas donné à tout le monde hein, d'apporter 50 000, 60 000 euros comme ça du jour au lendemain. Donc on passe par le biais de montage d'opérations qui sont complexes. Et c'est le travail que je fais quand j'interviens, c'est-à-dire que au-delà d'opérations très simples de réhabilitation, quand ça devient complexe, notre expertise nous permet de simuler en fait ces opérations, c'est simuler les équilibres d'opérations, tant à la fois en termes de dépenses, mais également en fait de retour sur investissement et de montage financier.
1: Oui, moi je suis juste dans la superficie, dans le résultat. Oui. Donc je vois une petite commune, comme vous avez cité, Roissard, moins que 200 habitants, qui arrive.
0: Parce que c'est possible, effectivement, c'est possible parce que on a des montages qui sont complexes et qui viennent chercher toutes les possibilités. Voilà.
1: Donc, ce que je capte ça, c'est que c'est possible.
0: Oui.
1: Alors.
3: Mais sur l'ensemble de l'intercommunalité,
0: et
3: il y a
0: après,
3: pas une proportionnalité et voilà, par rapport à des intercommunalités qui sont plus importantes. Est-ce qu'il y a des intercommunalités dont la taille est comparable? Je crois que c'est la plus petite de l'Isère, hein, celle du Trièves. Est-ce que en Matésine ou sur le Nord-Isère, on a des territoires ruraux similaires pour lesquels?
0: Alors similaire, je ne sais pas, mais vous avez des communautés de communes effectivement qui apportent des aides à l'investissement pour produire du logement communal ou pour produire du logement social, qui sont adossées justement à des programmes locaux de l'habitat parce qu'elles savent quelle est la quantité de logements qu'elles doivent produire sur la durée de ce programme-là. Voilà, vous avez des communes qui ont cette possibilité-là. D'autres, là sur le Trièves, il faut le noter quand même, cet appel à projet qui permet à des communes d'aller chercher une aide par logement, c'est intéressant en fait, et c'est à reproduire. Voilà.
1: Donc, mais ça, comme vous avez déjà argumenté, ça peut faire partie de l'évolution de développement de la communauté de communes.
0: Oui, tout à fait. C'est une volonté. Ce sont des projets de mandat. C'est-à-dire que quand vous avez des projets de mandat, là on arrive sur une période électorale, donc vous avez des nouvelles équipes qui vont arriver ou des équipes qui étaient encore en place qui vont être réélues. C'est des projets de mandat. C'est comme quand vous avez sur un territoire, un projet de mandat, c'est de faire une salle des fêtes. Voilà. Donc là, on peut se dire que sur des communes, lorsqu'elles ont la volonté de se dire, on va axer le mandat prochain sur produire 3 logements, effectivement, parce que vous avez des aides qui peuvent être allées chercher à droite à gauche, on va pouvoir équilibrer ces opérations.
3: Je ne sais pas. Moi, je souhaiterais terminer par des questions plus personnelles,
1: Moi, j'ai encore un grand truc. Récemment, on a proposé que le Trièves devrait développer, créer 850 logements sociaux. Est-ce que c'est réaliste? Parce que vous avez expliqué que les UT sont tous là.
0: Réaliste, je peux
2: sur
0: pas.
2: Sur quel délai?
0: Voilà, sur quel délai?
2: Question de délai.
0: 800 après.
1: Oui, qui a défini... trois mandats.
0: Voilà, qui a défini cette proportion, en fait?
1: La proportion s'est basée sur l'idée que si on était une commune de plus que 3500 habitants, on serait dans une obligation légale d'avoir 25%.
0: Oui.
1: Donc, si on estime qu'on a une obligation morale d'avoir 25%, il nous faut 850 de plus. Ça vient de là, le chiffre.
0: Oui, après 800, je ne sais pas. Enfin, je ne suis pas. Personnellement, je vais pas me prononcer sur ces 800-là. Je dirais que l'objectif, déjà, c'est d'arriver à en créer, on va dire, si sur une cinquantaine par an, 30 à 50 par an, voilà, ça peut être un objectif qui soit réalisable. Comment? Ben, vous avez de la construction neuve par le biais des bailleurs HLM sur des terres, enfin, liés en fait sur des parcelles qui sont ciblées prioritaires dans certaines communes. Donc ça aussi c'est important en fait, en neuf, la production neuf, mais faut-il encore attirer les bailleurs HLM à venir, ou les promoteurs immobiliers? Donc là je vais laisser la parole à Bertil qui a plus de connaissances là-dessus, mais c'est quand un bailleur HLM intervient, c'est le minimum vital, c'est au-delà de 10 en fait, en termes de production pour eux, pour équilibrer les opérations. Donc voilà, après
2: on se rend compte, nous, sur la partie immobilière, en travaillant avec des promoteurs immobiliers, que tout ce qui se passe dans le monde aujourd'hui, et en France accessoirement, la promotion immobilière l'immobilier souffre en général. Monter des projets aujourd'hui devient de plus en plus difficile. On se rend compte que les promoteurs immobiliers, je dirais privés, en bonne intelligence, on arrive à travailler ensemble, main dans la main, et ça permet de sortir certains programmes, parce que y a des difficultés de tous les côtés, on est sur certains projets sur lesquels on fait sur certaines communes du montage avec des promoteurs donc privés, donc avec l'aval, et je dirais que ça a été très appréciable de présenter notre projet au niveau donc de tout ce qui est département, en présentant notre côté social est en capacité à travailler avec le côté privé, et qui permet tout simplement, en travaillant main dans la main, donc de sortir des programmes et de permettre un peu de l'accession à la propriété. Et donc aujourd'hui, on essaye de faire des programmes avec un montage avec du PSLA pour pouvoir avoir donc de l'accession au logement, sur de l'achat privé à terme. Au-delà de ça, le marché, je dirais, est souffrant, est très souffrant.
1: Ça me fascine parce que vous avez déjà dit que c'est pour monsieur et madame tout le monde. Donc, monsieur et madame tout le monde ont besoin d'une toiture, non? On est d'accord.
2: Oui, bien sûr. Oui.
1: Et on a un gouvernement qui dit que c'est une crise de logement. On a une région qui dit que c'est une crise de logement. On a un département qui dit que c'est une crise de logement. On a une communauté de communes qui dit que c'est une crise de logement. Et il faut héberger, monsieur et madame, tout le monde.
0: Oui, tout à fait. Après, les problématiques de logement, ça va des entreprises, c'est lié aussi aux entreprises qui ont moins de 10 salariés, qui sont présents sur le territoire. Hein. Si on parle des restaurateurs qui cherchent des employés, c'est aussi les entreprises de plus de 10 salariés qui ont besoin aussi de loger leurs salariés. Effectivement, la demande, elle est là. Après, il faut attirer et trouver les opportunités pour soit construire, soit réhabiliter l'existant. Voilà. Mais on est sur une situation à la fois on a cette problématique de résidence principale parce que le Trièves est très attractif et on le sait par rapport aux résidences secondaires, hein, pourquoi les gens ne vendent pas, pourquoi les gens gardent ce patrimoine familial, c'est parce que ils sentent bien, tout simplement, c'est que aujourd'hui on vient en Trièves parce que les gens s'y sentent bien, parce que vous avez des paysages merveilleux, vous avez des communes qui sont très agréables à vivre. Mais pour autant, vous avez besoin aussi de loger les gens. Donc parce que il y a une entreprise qui vient s'installer, parce que vous avez des employés dans une EHPAD qui ont besoin de se loger, parce que vous avez un hôtel qui a besoin aussi de personnel pour travailler, etc. Donc c'est un schéma assez complexe l'un avec l'autre. Et sur lequel après il faut faire venir des intervenants, les bailleurs HLM, les propriétaires privés pour produire. Donc voilà, c'est un travail au long cours.
3: Donc, moi je finirai avec cette question. Dans vos parcours personnels, comment est-ce qu'on arrive à s'engager dans l'action immobilière pour du logement social? Qu'est-ce qui est moteur? Qu'est-ce qui vous motive? S'il y a encore de la motivation.
0: Mais il y a la motivation, elle est toujours là. C'est-à-dire que c'est notre métier aussi. C'est mon métier pour lequel je fais depuis des années. Donc moi j'ai la motivation. J'ai même pas besoin de chercher très très loin. C'est ma raison d'être en fait.
3: Voilà. Madame Madini.
2: Je pense que c'est une ligne de conduite et je dirais que c'est au fond de nous aujourd'hui, enfin, et d'autant plus de ce qui se passe aujourd'hui dans le monde au quotidien, ça peut être que notre raison de nous lever le matin.
3: Des regrets, j'imagine, difficiles parfois à formuler, il y a un devoir de réserve vis-à-vis de notre État.
0: Non, enfin, je rejoindrai Yann sur le fait que des fois ça avance pas assez vite. Les seuls regrets, c'est ça, c'est-à-dire qu'on voudrait voir les choses aller un peu plus vite, mais dans mon métier, je travaille toujours sur des biens qui sont très dégradés, donc qui mettent du temps à être réhabilités, et c'est la raison aussi pour laquelle ça n'avance pas, c'est que les dégradations malheureusement sont tellement importantes qu'on ne peut pas faire ça du jour au lendemain, quoi. Voilà.
1: Oui, j'ai un petit peu l'impression, correctement, qu'on court pour rester sur place. Parce que les dernières années, c'était vraiment une question de finir avec les passoires thermiques.
0: Oui, mais après, si par exemple vous vous dites on va cibler les résidences secondaires comme piste en fait de production, il faut être réaliste. Une résidence secondaire, les personnes viennent un mois, deux mois dans l'année. Le reste du temps, les maisons sont fermées. Elles sont pas chauffées, elles sont pas isolées, les travaux sont pas réalisés, donc forcément on va récupérer des biens qui sont dégradés à très dégradés, sur lesquels le montant d'investissement va être très lourd. Donc ça va prendre du temps en fait. Ces pistes-là sont intéressantes parce que on peut rediviser des biens et faire plusieurs logements, mais les montants de travaux, après il faut être concret, c'est des montants de travaux très importants, des fois assimilables à des travaux en neuf, quoi.
1: Oui, moi je vois ça comme un projet de président Macron de encourager les gens de réfléchir à leur résidence secondaire. Ouais. Et moi, c'est dans ce contexte-là, c'est le gouvernement qui veut les encourager.
3: On laissera le gouvernement aller au bout de son mandat. Deux nouveaux mandats se présentent. On a compris que vous travaillez sur du temps long. Merci de nous avoir donné de votre temps.
0: Merci à vous.
3: Nous parler de cette situation du logement à travers l'association Solia et puis sur l'action que vous menez en Trièves. Merci Bertine Mandouni, merci Patrick Berliou.
0: Merci à vous.
1: Et merci à vous, merci à tout le monde.

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0: continuer de maintenir la pression sur le détroit d'Ormuz.
1: De bloquer le détroit d'Ormuz, entraînant une quasi-paralysie du trafic d'hydrocarbures dans le monde, tandis que les États-Unis poursuivent leur blocus des ports iraniens. Dans ce contexte, l'Iran a annoncé la création d'un nouvel organisme, l'autorité de gestion du détroit du Golfe Persique. Elle est censée gérer le passage des navires, promettant des actualisations en temps réel des activités. Avec cette mise en garde, tout devra se faire en coordination avec les autorités iraniennes. Tout passage sans autorisation sera considéré comme illégal. Dans le même temps, le corps des gardiens de la Révolution, l'armée idéologique du régime, a menacé de faire payer l'utilisation des câbles sous-marins traversant le détroit d'Ormuz, précisant que toute perturbation sur ces équipements pourrait faire perdre des centaines de millions de dollars par jour à l'économie mondiale. Des menaces supplémentaires qui viennent accentuer la pression alors que de nouvelles négociations sont en cours.
0: Et Téhéran qui envisage d'imposer des droits de passage aux opérateurs de câbles sous-marins ultra stratégiques. On va y revenir dans Aujourd'hui l'économie avec Stéphane Genest juste après ce journal.
2: La guerre au Moyen-Orient, Jeanne, qui sera très probablement abordée par Vladimir Poutine et par Xi Jinping.
0: Oui, le président russe arrive cet après-midi en Chine. Il rencontrera demain son homologue chinois, moins d'une semaine après la visite d'État de Donald Trump. Sur ce calendrier et cette succession de visites à Pékin, écoutez Alexei Maslov, il est professeur à l'Université d'État de Moscou.
3: Je pense que la succession de ces deux visites est une coïncidence, mais une coïncidence très heureuse, car cela permet à la Russie de consulter la Chine au sujet des négociations qu'elle a menées avec les États-Unis. La délégation américaine est arrivée en Chine avec de nombreuses propositions, mais c'était pour l'image, car sur le papier, aucune n'était vraiment aboutie. Elles n'ont pas été approfondies. C'est pourquoi il y a eu de nombreuses négociations, mais le résultat n'a pas été très concluant. La Russie, elle, a une autre manière de faire. Il est important pour nous de développer un langage commun avec la Chine.
0: Alexei Maslov, joint par Anissa Al-Jabri, la visite de Vladimir Poutine en Chine. On en parle avec l'invité de la matinale, Andréane.
2: Oui, Jeanne, la chercheuse Léonie Allard, elle sera dans notre studio dans 10 minutes pour répondre aux questions d'Arnaud Pontus. Aux États-Unis, 3 personnes tuées dans une mosquée de San Diego.
0: Oui, en Californie, après l'intrusion de 2 tireurs présumés retrouvés morts non loin du lieu de culte. Leurs motivations sont pour l'instant inconnues, mais selon la police, l'affaire est pour l'instant traitée comme une attaque islamophobe. Les États-Unis, où le monde politique a les yeux tournés aujourd'hui vers le Kentucky, primaire républicaine dans cet état du sud-est, le candidat sortant affronte un rival soutenu par Donald Trump, et ce scrutin qui doit désigner le candidat conservateur à la Chambre des représentants pour les élections de novembre prochain prend des allures de test de loyauté envers Donald Trump. Précision à Rim Lipold.
4: Cela fait 14 ans que le député républicain Thomas Massie, figure libertarienne, représente cette circonscription du Kentucky à la Chambre des représentants. Jusqu'ici, il n'avait jamais eu d'adversaire sérieux dans son propre camp, mais cette fois la donne a changé, car Thomas Massie s'est attiré la colère de Donald Trump. Au Congrès, il a multiplié les désaccords avec le président. Vote contre certaines mesures fiscales, critique de l'aide américaine à Israël et soutien à la publication des dossiers Epstein malgré l'opposition de Donald Trump. Résultat, le président a délibérément choisi de lancer face à lui Ed Gorin, un ancien officier des Navy SEALs devenu agriculteur. Et il met le paquet. Des millions de dollars ont été investis notamment dans des publicités très agressives contre Thomas Massie. L'enjeu dépasse largement le Kentucky. Une victoire du candidat adoubé par Donald Trump confirmerait son emprise sur le parti républicain malgré des sondages nationaux moins favorables.
0: Arim Lipold du service international d'RFI.
2: En Bolivie, la contestation continue de prendre de l'ampleur contre le président bolivien.
0: Rodrigo Paz, les policiers et manifestants se sont violemment affrontés hier dans la capitale bolivienne, coupés du reste du pays par des barrages routiers. Les manifestants dénoncent la pire crise économique qu'ait connue la Bolivie en 40 ans. Le gouvernement accuse lui, l'ancien président socialiste Evo Morales, d'être derrière ces troubles. Hier, une marche du secteur paysan et indigène proche d'Evo Morales est arrivé dans la capitale. Reportage, Nils Sabin.
5: Après avoir parcouru 190 km en 6 jours, la marche pour la vie et pour sauver la Bolivie est arrivée dans le centre de La Paz, accompagnée d'autres secteurs mobilisés depuis plusieurs jours dans la capitale, comme les professeurs.
6: En 6 mois, le gouvernement de Rodrigo Paz a complètement démantelé l'économie du peuple bolivien.
5: Feliciano Vega Monte, dirigeant de la Confédération syndicale des travailleurs paysans de Bolivie.
6: C'est pour cela qu'il y a ce mécontentement, cette colère du peuple bolivien et donc qu'on est mobilisé.
5: Si les premières mobilisations demandaient surtout des solutions face aux pénuries de carburant et de dollars et face à l'inflation, les critiques envers le gouvernement sont désormais plus dures. Nelson Pereira, dirigeant d'une organisation paysanne.

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0: Wembanyama sort le grand jeu en NBA.
1: Le Français s'offre une petite revanche meneur d'Oklahoma City. Il a battu dans la course au titre de MVP de la saison sur le parquet grâce aux 41 points et 24 rebonds de Wembanyama. Les Spurs arrachent leur premier succès dans leur finale de conférence Ouest. Succès s'impose sur OKC 122 à 115 après deux prolongations.
0: Et puis un petit mot de cyclisme pour finir. Le Tour de France 2028 partira de Reims.
1: Retour en France donc pour les grands départs qui se sont internationalisés ces dernières années. Cette année, la grande boucle partira de Barcelone, d'Édimbourg en 2027 et donc de la région Champagne en 2028. Un Tour 2028 qui, Jeux Olympiques de Los Angeles oblige, partira dès le 24 juin pour arriver le 16 juillet à Paris.
0: Merci Antoine Grenier.
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0: Tout de suite, c'est aujourd'hui l'économie sur RFI avec Stéphane Genest. Bonjour Stéphane.
3: Bonjour Andréane.
0: L'Iran, plus précisément les gardiens de la révolution, ont menacé hier de faire payer l'utilisation des câbles sous-marins dans le détroit d'Ormuz. Rappelons Stéphane que ces câbles sous-marins sont ultra stratégiques.
3: Oui, 99% du trafic numérique mondial circule via ces câbles sous-marins d'une épaisseur d'à peine 10 cm. Ce sont un peu comme les artères de la mondialisation et de la communication. Grâce en quelques millièmes de seconde, vous pouvez envoyer un ordre de virement de Dakar jusqu'à Pékin ou passer un appel en visio de Buenos Aires vers Athènes avec peu ou pas de latence. Voilà pour le point technique. En ce qui concerne le point pratique maintenant, taxer des câbles, c'est vrai, ça peut paraître assez abstrait, mais c'est quelque chose de tout à fait faisable.
0: Alors, comment faire et surtout pourquoi ?
3: Eh bien, pour vous répondre, on va partir de l'exemple de l'Égypte qui prélève des droits de passage sur les câbles immergés dans le canal de Suez, ce qui génère plusieurs milliards de dollars par an. Mais voilà, cet argument avancé par Téhéran a une limite, c'est que Suez, c'est un canal artificiel propriété d'un État. Ormuz, c'est un détroit naturel qui n'appartient à personne ou à tout le monde, hein, c'est selon. Et c'est là que le raisonnement iranien devient intéressant, malgré le droit maritime, hein, qui de prime abord ne lui donne pas raison, car l'Iran tente de faire passer cette initiative pour une simple mesure de souveraineté économique. La logique, Andréane, c'est celle-ci. Les câbles passent à proximité des eaux iraniennes, ils créent de la valeur, il est donc logique que le pays en gagne une partie. Autrement dit, si le monde dépend de cette route numérique, pourquoi l'Iran n'en profiterait pas ?
0: Et évidemment, l'idée d'un tel projet ne serait pas sans conséquences.
3: Exactement, mais attention, ça ne veut pas dire que demain, Google, Microsoft ou Amazon vont se mettre à verser un chèque à Téhéran.

0: sanctions américaines rendent cela très improbable. Mais ce n'est pas forcément le sujet d'ailleurs. Le sujet, c'est l'incertitude qui est créée. Et là, les conséquences sont concrètes, car dès qu'un corridor stratégique devient instable, les opérateurs doivent adapter leur stratégie. Par exemple, investir davantage, sécuriser leur réseau, diversifier leurs routes, renforcer leurs assurances. Et ça, évidemment, ça a un coût. Ce que l'on comprend, c'est que sans percevoir un seul dollar de taxes, l'Iran réussit déjà quelque chose, l'ajout d'une prime de risque au fonctionnement de l'économie numérique mondiale.
1: D'ailleurs, et vous le dites souvent Stéphane, l'incertitude ce n'est pas bon pour les affaires, pourtant c'est bien ça qui pèse sur l'économie mondiale, d'autant que Téhéran laisse planer la menace d'un sabotage de ses câbles sous-marins.
0: Oui, et on l'a dit, leur importance est telle que si cela devait arriver, c'est toute la planète qui se trouverait affectée dans les faits. Alors on ne parle pas de blackout mondial, mais on peut penser à un ralentissement des paiements transfrontaliers, des transactions financières entre l'Europe et l'Asie, ou encore l'accès à certains services de stockage en ligne. Bref, le monde entier est dépendant de ces câbles sous-marins, et qui dit dépendance dit vulnérabilité, et ça, Téhéran semble l'avoir compris pour faire pression.
1: Stéphane Genest pour aujourd'hui l'économie, 8h20 à Paris, tout de suite c'est notre invité. Dans notre studio ce matin, pour répondre aux questions d'Arnaud Pontus, Léonie Allard, chercheuse associée au Centre Europe de l'Atlantic Council.
2: Bonjour Léonie Allard.
3: Bonjour, merci pour l'invitation.
2: Soyez la bienvenue. Après Donald Trump la semaine dernière, Pékin accueille dès aujourd'hui Vladimir Poutine. Est-ce que ces deux visites, coup sur coup, nous disent le rôle central de la Chine dans le monde d'aujourd'hui ?
3: C'est en tout cas ce que la Chine espère transmettre au monde. Les médias d'État montrent à quel point, enfin en tout cas ils disent à quel point c'est devenu le point focal de la diplomatie, il souligne le fait d'avoir reçu les États-Unis et la Russie à quelques jours d'intervalle. Il parle d'un afflux continu de dirigeants mondiaux en Chine. Donc il y a vraiment une communication autour de ça, puis montrer que finalement la Chine reçoit un de ses partenaires les plus proches, donc la Russie, alors que les États-Unis sont allés en Chine sans visiter leurs alliés, ce qui est une première pour
2: oui, Donald Trump a fait le voyage jusqu'à Pékin, mais il n'est pas allé ensuite au Japon, et il n'est pas allé voir les alliés traditionnels des États-Unis en Asie. Vous diriez donc, est-ce que nous, en tant qu'observateurs d'ici, on peut dire qu'il y a une nouvelle dimension sur la scène diplomatique qui est en train de prendre la Chine, ou est-ce que c'est juste le fantasme ou la volonté des Chinois ?
3: Pour l'instant, ce qui est certain, c'est que la Chine, elle a pris une nouvelle dimension, surtout dans le domaine économique, du fait de sa domination des chaînes de valeur industrielles.
2: C'est un géant, ça, il n'y a pas de doute.
3: Et dans le domaine diplomatique, elle commence évidemment à prendre une place de plus en plus importante. Elle voudrait montrer que les États-Unis sont venus en Chine pour obtenir de l'aide sur des pressions externes, donc l'Iran par exemple, mais en réalité elle va faire usage de très peu de leviers pour aider les États-Unis. Elle ne donne pas de garantie de sécurité, elle ne peut pas avoir le même rôle en tout cas qu'on pourrait vouloir lui assigner, en tout cas celui des États-Unis aujourd'hui dans le monde.
2: Léonie Allard, après Donald Trump, c'est donc Poutine qui arrive à Pékin tout à l'heure. Est-ce qu'elle est importante pour les Chinois, cette visite ?
3: Cette visite est très importante, et le timing de la visite lui-même est très important. Ça faisait un moment qu'on en parlait, mais on n'avait jamais eu la date exacte. Ça montre que ces deux dirigeants-là partagent quand même une même analyse globale des évolutions de l'ordre mondial, qui est orientée vers la défense de leur régime autocratique d'abord, mais aussi montrer que tous les deux ont ce but commun qui est de vouloir concourir à l'affaiblissement des États-Unis et à la division de leurs alliés.
2: Donc c'est une alliance.
3: Ça montre que ils se rapprochent de cet objectif.
2: Oui,
3: en tout cas.
2: C'est une alliance d'autocrates pour affaiblir les États-Unis, notamment.
3: Notamment, et aussi évidemment l'Europe.
2: Oui, évidemment l'Europe qui se retrouve aussi bien isolée dans tout
3: même
2: ça.
3: Même si la Chine est beaucoup plus attentive à ne pas trop critiquer l'Europe, puisque c'est quand même un de ses marchés les plus importants internationaux, et elle souhaite diviser la relation transatlantique, en tout cas cela lui convient énormément, et ne pas avoir à faire face à un bloc allié.
2: Léonie Allard, comment est-ce qu'on peut qualifier les relations entre la Chine et la Russie aujourd'hui ? Est-ce que les deux pays sont des partenaires, c'est un mot qui est employé souvent, des alliés, voire des amis. Comment vous qualifieriez cette relation ?
3: Alors, je pense qu'on peut, c'est pas, partenaire, c'est pas assez fort. Allié, je pense que c'est pas le cas. C'est pas une alliance formelle. En tout cas, eux n'ont
2: partenaire,
3: pas formulé.
2: Pas assez
3: un
2: fort et allié trop fort. C'est
3: voilà.
2: Ça.
3: Ami, je pense pas assez fort non plus. Moi, ouais. Je qualifierais ça d'un mariage blanc. C'est-à-dire que c'est vraiment, c'est un partenariat qui est très, très, très, très fort. Donc, ils ont, en 2022, élevé ça à un partenariat compréhensif, stratégique de coordination. Donc, c'est le
2: oui,
3: jargon.
2: Ça, c'est le jargon.
3: Le jargon pour dire que c'est un des partenariats les plus élevés des deux côtés. Ils se sont vus plus de, enfin, ils ont eu des visites officielles plus de 40 fois, ils se sont appelés des centaines de fois. Donc c'est pas une alliance, mais il y a vraiment une convergence dynamique d'intérêts qui va évoluer selon la situation internationale. Ça va être une convergence aussi partielle, c'est-à-dire qu'il y a des endroits où ils sont pas d'accord et ils développent des canaux de déconfliction qui sont très très efficaces. Et finalement, c'est un mariage blanc qui est malheureusement très déséquilibré en faveur de la Chine. Puisque il y a une dépendance économique très forte de la Russie vis-à-vis de la Chine qui s'est accentuée en plus après la guerre en Ukraine.
2: Oui, mariage blanc, ça veut dire qu'il y a des intérêts communs.
3: Tout à fait.
2: Une volonté de façade et d'affichage d'entente, mais que ça n'est pas toujours le cas.
3: Exactement.
2: Oui, et notamment sur le continent africain, me disiez-vous avant d'entrer dans ce studio, donc, où effectivement il y a un partage des tâches, si je puis dire. Si on schématise, la Russie s'occupe du militaire et de la sécurité, et la Chine fait des affaires, et chacun s'entend comme il peut avec l'autre.
3: Oui, finalement, ce qui est vraiment fascinant dans ce partenariat, c'est aussi comment il est géré en pays tiers, notamment des pays tiers où les deux États vont avoir des intérêts très forts, mais parfois divergents. Donc ça peut être en Asie centrale ou effectivement en Afrique, où la Chine est un partenaire économique qui apporte énormément de stabilité aux pays africains et qui peut, mais aussi qui vient avec une volonté de renforcer l'influence de la Chine sur le continent, et qui vient parfois en opposition avec les dynamiques qu'importent la Russie et son appareil militaire dans ses coopérations.
2: Est-ce que les Russes sont inquiets du rapprochement, au moins de façade, entre Chinois et Américains ? Est-ce qu'ils ont été inquiets de voir Trump arriver à Pékin il y a quelques jours ?
3: Alors, vu la nature du partenariat entre la Chine et la Russie, qui est encore une fois très déséquilibré, c'est sûr qu'il y a une forme d'inquiétude sur un potentiel rapprochement. Toutefois, encore une fois, Xi Jinping les a. On a bien vu que la visite s'est conclue sans escalade, mais sans concession. C'était une visite finalement où il ne s'est pas passé grand chose. Poutine est invité à Pékin dans une peut-être. Pour recevoir du renseignement, un débriefing de la visite. Ça, c'est extrêmement
2: rassurant.
3: Vous
2: pensez que les Chinois vont lui raconter les coulisses ou ce qu'ils ont perçu de leur rencontre avec Donald Trump il y a quelques jours ?
3: En tout cas, c'est la perception qu'on peut en avoir.
2: Oui.
3: On ne sait pas ce qui sera dit, mais pour le monde entier, on a l'impression que c'est ce qui va se passer.
2: La semaine dernière, il y avait donc cette autre visite. De votre point de vue, qui en est sorti vainqueur ? On parlait de rencontres de géants, choc des titans, le face à face des rivaux. Si c'était un match de boxe, qui a gagné la semaine dernière ? C'est Trump ou c'est Xi Jinping ?
3: Alors, je pense qu'il n'y a pas. Enfin, c'est au long terme, on peut dire que la Chine a quand même gagné du temps. La stabilité que les deux pays ont réussi à un peu imposer suite à cette visite, à continuer à maintenir, finalement, elle permet à la Chine de continuer à dominer les chaînes de valeur, de continuer à se protéger des mesures américaines, alors que les États-Unis, ça va leur prendre énormément de temps de dérisquer, voire de se découpler de la Chine. Donc, d'une certaine manière, un statu quo, l'absence d'escalade, l'absence de concession des deux parts bénéficie peut-être un peu plus à la Chine.
2: Ça veut dire que c'est un match nul, mais avec un avantage à la Chine, si je résume.
3: Hein. Voilà, on peut dire ça.
2: Au final, on a quand même vu que les États-Unis et la Chine n'étaient pas d'accord sur de très grands sujets, hein, pas d'accord sur Taïwan, pas d'accord sur l'Iran. Qu'est-ce que géopolitiquement il peut émerger de cette rencontre ?
3: Entre les États-Unis et la Chine ?
2: Oui.
3: Mais,
2: le statu quo, c'est ce que vous dites.
3: En fait, les deux cherchent une forme de stabilité stratégique.
2: Oui.
3: Le sujet, c'est qu'est-ce que chacun entend par stabilité stratégique. Et quand on creuse, on voit que c'est deux choses très différentes. Pour la Chine, évidemment, on voit dans les communiqués qui sont sortis, c'est Taïwan la question centrale. Et pour les États-Unis, c'est plutôt la stabilité économique.
2: Donc des intérêts divergents de toute évidence. Merci Léonie Allard. Et on va suivre évidemment cette visite du président russe en Chine sur RFI. Bonne journée à vous.
3: Merci.
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1: RFI Matin, c'est le journal avec vous, Arthur Ponchelet, et un témoignage glaçant à la une.
8: Celui d'un ex-détenu de la prison de Mitiga en Libye. Comme des milliers de personnes, il raconte la torture et les violences inimaginables qui s'y déroulaient. Un ancien directeur de la prison comparaît aujourd'hui devant la Cour pénale internationale. Après son père, un fils de l'avocat Muntaga Tall, enlevé à son tour au Mali ce week-end, Cheikh Mamadou Tall. Son entourage dénonce un moyen de pression destiné à extorquer des aveux à Maître Muntaga Tall. L'actualité, c'est aussi l'épidémie d'Ebola en RDC, 131 morts potentiellement liés au virus, selon le dernier bilan. La crainte des avocats au Sénégal, ils dénoncent des violations des droits de la défense après le durcissement des peines pour homosexualité.
1: Et puis le dossier de ce journal, Arthur, avec cette question, comment le logement peut-il s'adapter aux conséquences du réchauffement climatique?
8: Alors que l'ONU s'inquiète de la mauvaise trajectoire du secteur du BTP.
1: C'est une prison dans laquelle régnait la terreur et l'oppression selon les procureurs de la Cour pénale internationale.
8: Celle de Mitiga, en Libye, à quelques kilomètres de Tripoli. L'un de ses anciens directeurs comparaît aujourd'hui devant la CPI à La Haye. 3 jours d'audience à l'issue desquels les juges doivent décider le renvoi ou non de Mohamed Ali El Ichri pour crime contre l'humanité et crime de guerre. Le mémoire de l'accusation est glaçant. Il décrit un tortionnaire notoire qui aurait maltraité, torturé des hommes, des femmes, des enfants. En tout, des milliers de réfugiés incarcérés dans ces geôles. Lam Magok est l'un d'eux. Il fuyait la guerre au Sud-Soudan et raconte les tortures qu'il a subies.
9: J'ai passé 5 ans en Libye et pendant ces 5 années, j'ai vécu un véritable enfer. J'ai tenté à 6 reprises de traverser la mer, sans succès, jusqu'à mon arrivée avec l'ONU. J'ai enduré tant d'épreuves. J'ai été détenu, j'ai dû franchir les frontières de pays en pays. J'ai tenté de traverser la mer, j'ai été emprisonné. Nous nous battons pour nos droits et ce combat n'est pas seulement le nôtre, mais aussi celui des migrants et des réfugiés victimes des violences des criminels libyens. Nous attendons justice.
8: Témoignage recueilli au micro RFI de Stéphanie Maupa. Et après ces 3 jours d'audience, les juges auront 2 mois pour se prononcer sur le renvoi de Mohamed Ali El Ichri devant la Cour pénale internationale.
1: Au Mali, voilà un peu plus de 2 semaines que Maître Muntaga Tall est détenu dans un lieu inconnu.
8: En dehors de toute procédure légale après son enlèvement par la sécurité d'État, ce week-end, son fils a été enlevé à son tour. La famille de Cheikh Mamadou Tall est sans nouvelles de lui depuis samedi après-midi. David Bachet, il était en route pour apporter des affaires à son père, mais n'est jamais rentré chez lui.
10: Cheikh Mamadou Tall reçoit samedi un premier appel téléphonique, au cours duquel son interlocuteur lui permet de parler avec son père. À moins, s'interroge un proche, qu'il ne se soit agi d'une voix créée par intelligence artificielle. Lors d'un second appel, le mystérieux interlocuteur demande à Cheikh Mamadou Tall de rassembler des affaires pour les remettre à son père. Lunettes, vêtements, médicaments. Rendez-vous est fixé dans le quartier bamakois d'Assei 2000. Le fils de Muntaga Tall se met en route vers 17h30. Depuis, sa famille est sans nouvelles. C'est un moyen de pression, estime un ami de la famille. Ils veulent faire craquer Muntaga Tall en s'en prenant à son fils.

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David Van Reybroek est né en 1971, notamment l'auteur de Congo, une histoire, ou encore de Contre les élections, paru en 2014. Ode, ce sont des musiques, des peintures, de la philosophie, de la littérature, de la politique, des résistances, ce qui structure la vie de cet écrivain engagé, offert là en partage. Ode à la progéniture qui ne verra jamais le jour. Parfois, je les vois jouer sur le tapis vide. Je sors les sapins de Noël dépouillés de leurs décorations. Sur les photos de famille, d'amis, je les reconnais, assis, le ventre en l'air, à de longues tables couvertes de fruits. Quatre bouches rouges, béantes, qui rient. Mes adorables enfants que je n'ai pas. Pour eux, j'allume la lumière dans les pièces de cette maison. Pour eux, je remplis le bain d'une mousse que crachent des grenouilles. Ils font des puzzles de ville où j'ai été sans eux. Ils pleurent d'un chagrin qui n'a heureusement jamais existé. Je ne garde leurs dents de lait sous aucun oreiller. Leur vie est insouciante. J'y ai personnellement veillé. Ils ignorent tout des rêves sombres, car ils sont restés des rêves sombres. C'est par amour pour eux que je ne les ai jamais eus. Allez donc vous asseoir ailleurs sans retirer vos manteaux. Scrollez là-bas sur le bleu de votre certitude boudeuse. Ne dites rien à d'autres tables de la journée que vous avez passée. Entendez mon rabâchage sortir d'une autre bouche. Envoyez du lointain Tyrol des cartes postales avec une croix. Et quand, plus tard, des broussailles pousseront en dedans, quand mes branches craqueront et que la charpente sera hantée, ne venez pas raconter des histoires d'autrefois. Ne montrez pas de photos de vos filles au bord de la mer. Ne demandez pas comment était ta purée aujourd'hui. Ne venez pas. Veillez à ce que je ne vous reconnaisse plus. Appelez-moi monsieur et vous voyez-moi. Hochez poliment la tête quand je vous dis que je vous ai déshérité.

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4: Merci de rester avec nous à l'écoute de RFI. Les midi à Paris, 10h en temps universel. Tout de suite, le journal, c'est avec Gilles Moreau. Gilles, bonjour.
5: Bonjour à tous. Dans l'actualité, le patron de l'OMS se dit profondément préoccupé par l'ampleur et la rapidité de l'épidémie d'Ebola en RDC. Selon les autorités congolaises, cette épidémie est vraisemblablement à l'origine de 131 décès et de 513 cas suspects. Le président Tshisekedi lance un appel au calme. Quelques jours après Donald Trump, c'est maintenant Vladimir Poutine qui est reçu à Pékin. En plein conflit au Moyen-Orient, les présidents russes et chinois aborderont notamment la question de l'énergie. Dans le même temps, l'armée russe entame ce mardi 3 jours d'exercice et d'entraînement à l'arme nucléaire. En France, l'Assemblée nationale se penche à partir d'aujourd'hui au chevet des agriculteurs. Elle entame l'examen d'un texte de loi sur les questions du stockage de l'eau, les pesticides ou bien encore l'élevage. La flambée d'Ebola en RDC inquiète les autorités sanitaires internationales, à commencer par le patron de l'OMS, Tedros Adhanom Ghebreyesus. Il s'est dit profondément préoccupé par l'ampleur et la rapidité de l'épidémie en cours. C'était ce matin à Genève, dans son discours au deuxième jour de l'Assemblée annuelle des États membres de l'OMS. Dimanche, l'organisation a décrété l'urgence de santé publique de portée internationale, son deuxième niveau d'alerte le plus élevé. Hier soir, le ministre congolais de la Santé, Samuel Roger Kamba, a présenté le dernier bilan dans la province de l'Ituri, 513 cas suspects, 131 décès, mais en précisant que tous ces décès n'étaient pas forcément imputables à Ebola. On écoute le ministre, propos recueilli par Patient Ligodi.
6: Dans la communauté, donc nous avons recherché des cas, nous avons recherché les décès, et les décès que nous donnons, ce sont tous les décès que nous avons retrouvés dans la communauté, sans nécessairement dire que c'est tous liés à Ebola. Mais tous les décès suspects, nous les avons comptabilisés. Et aujourd'hui, je peux vous dire que nous avons comptabilisé à peu près 131 cas de décès dans toute cette zone, comme nous avons dit. Encore une fois, maintenant, nous allons nettoyer ces listes pour voir quels sont les décès que nous devons exclure de la maladie et quels sont les décès qui sont vraiment liés à la maladie. Donc le premier chiffre que je peux te donner en termes du nombre de décès est de 131 cas que nous avons recensés.
5: Le ministre congolais de la Santé, Samuel Roger Kamba. Quant au président Félix Tshisekedi, le président de la RDC, dans un message sur X, il appelle la population au calme. On a aussi appris ce matin que l'Allemagne avait accepté de soigner un ressortissant américain ayant contracté le virus Ebola en République démocratique du Congo. Les États-Unis avaient demandé l'aide de Berlin. En Argentine, la traque de rongeurs potentiellement porteurs de l'antivirus a commencé. Une équipe de scientifiques est arrivée à Ushuaia, point de départ du navire de croisière, à bord duquel s'est déclaré le foyer qui a tué 3 personnes. Ces scientifiques ont pour mission de capturer et d'analyser d'éventuels rongeurs vecteurs de cette maladie à Buenos Aires. Les précisions de Théo Conscience.
7: Les scientifiques du prestigieux institut Malbran traquent un type de rongeur en particulier, le raton colilargo, ou rat à longue queue. Il s'agit d'un petit animal nocturne de 6 à 8 cm, une quinzaine en comptant la queue, qui vit dans les bois ou les buissons. Pour le capturer, les scientifiques vont installer des pièges à la tombée de la nuit dans différents points de l'itinéraire du patient zéro et de sa femme, un couple de Néerlandais décédé le mois dernier. Le parc national de Terre de Feu, avec ses 70 000 hectares de forêts et de montagnes, est une cible privilégiée. Les scientifiques relèveront ensuite les pièges le lendemain et mèneront des analyses pour déterminer si les rongeurs capturés sont porteurs de la souche andine du hantavirus, celle qui a été identifiée à bord du navire et la seule à être transmissible entre êtres humains. Inquiète des conséquences sur le tourisme, les autorités locales martèlent qu'il est hautement improbable que le couple de Néerlandais ait été contaminé dans la province, qui n'a enregistré aucun cas de hantavirus en 30 ans. Elles espèrent que les résultats attendus d'ici 4 semaines viendront confirmer leur version. Théo Conscience, Buenos Aires, RFI.
5: Également dans l'actualité, une intense activité diplomatique à Pékin. Quelques jours après Donald Trump, c'est Vladimir Poutine qui est reçu. Le président russe est reçu par Xi Jinping, présenté, je cite, comme son bon ami de longue date. Les deux dirigeants doivent signer une déclaration commune et d'après le Kremlin, il s'agit de renforcer le partenariat stratégique et d'échanger sur les grandes questions internationales et régionales. On peut imaginer que les guerres au Moyen-Orient et en Ukraine figureront en bonne place, de même que les 3 jours d'exercice nucléaire qu'a entamé aujourd'hui l'armée russe. 3 jours d'exercice et d'entraînement à l'arme nucléaire mobilisant des milliers d'hommes, indique le ministère russe de la Défense. Donald Trump continue de souffler le chaud et le froid. Après avoir évoqué l'anéantissement de l'Iran, le président américain se veut optimiste. Il existe, selon lui, de très bonnes chances de parvenir à un accord avec Téhéran. Il dit avoir annulé au dernier moment une attaque qui était prévue ce mardi. Les États-Unis toujours, cette fois à la page politique. Tous les regards aujourd'hui sont tournés vers le Kentucky, où une primaire républicaine oppose le candidat sortant à un candidat soutenu par Donald Trump. Le vote doit désigner le candidat conservateur à la Chambre des représentants aux élections de novembre prochain, Arim Lipold.
2: Cela fait 14 ans que le député républicain Thomas Massie, figure libertarienne, représente cette circonscription du Kentucky à la Chambre des représentants. Jusqu'ici, il n'avait jamais eu d'adversaire sérieux dans son propre camp, mais cette fois la donne a changé, car Thomas Massie s'est attiré la colère de Donald Trump. Au Congrès, il a multiplié les désaccords avec le président. Vote contre certaines mesures fiscales, critique de l'aide américaine à Israël et soutien à la publication des dossiers Epstein malgré l'opposition de Donald Trump. Résultat, le président a délibérément choisi de lancer face à lui Ed Gorin, un ancien officier des Navy SEALs devenu agriculteur. Et il met le paquet. Des millions de dollars ont été investis notamment dans des publicités très agressives contre Thomas Massie. L'enjeu dépasse largement le Kentucky. Une victoire du candidat adoubé par Donald Trump confirmerait son emprise sur le parti républicain malgré des sondages nationaux moins favorables.
5: En France, l'Assemblée nationale examine à partir d'aujourd'hui un nouveau texte en réponse aux difficultés des agriculteurs. Un projet de loi d'urgence agricole sur les questions du stockage de l'eau, des pesticides ou bien encore de l'élevage. En France toujours, le nombre d'étrangers placés en rétention administrative a encore augmenté l'an dernier. D'après le rapport présenté par des associations, les centres de détention sont détournés de leur finalité et deviennent des succursales de prison. Amélie Beaucourt.
8: 44 000 personnes en 2025 ont été enfermées dans un centre de rétention administrative, une privation de liberté originellement prévue à titre exceptionnel et pour laisser le temps aux autorités d'organiser le départ. En réalité, 36% des personnes ont effectivement été expulsées. Les autres ont fini par sortir après 33 jours d'enfermement en moyenne, car l'éloignement était impossible. Illustration parfaite, alors que l'Algérie ne dispense plus de laissez-passer consulaires, 5000 ressortissants ont été enfermés et seulement 12% ont été finalement expulsés. Justine Girard, responsable nationale rétention de la CIMADE.
9: L'administration les place en centre de rétention en sachant pertinemment qu'elle ne pourra pas les expulser. Donc les personnes restent enfermées, parfois jusqu'à 3 mois, sans pour autant être expulsées, ce qui est pourtant la finalité de la rétention administrative.
8: La semaine dernière, dans une tribune, le syndicat des avocats de France dénonçait aussi cette privation de liberté devenue arbitraire et qui pourrait être encore plus longue à l'avenir. Une proposition de loi adoptée par l'Assemblée nationale veut faire passer de 3 à 7 mois la durée d'enfermement maximale autorisée. Le texte sera discuté au Sénat ce mercredi 20 mai.
5: De retour d'Alger, le ministre français de la Justice est revenu ce matin sur la visite qui a scellé hier le rapprochement des deux pays. Il s'est dit très rassuré par la façon dont le journaliste Christophe Glaize est traité par l'Algérie. Enfin, dans l'espace, décollage réussi pour Smile, une mission peu commune partie ce matin de Kourou en Guyane. Elle est menée par l'Europe et par la Chine pour mieux comprendre la météo spatiale. Par exemple, les tempêtes du soleil qui peuvent interagir avec la Terre. Simon Rosé nous en dit plus.
10: Le 13 mars 1989, une panne d'électricité au Canada a plongé 6 millions de personnes dans le noir pendant 9 heures. En cause, ce qu'on appelle un orage magnétique, la conséquence d'une éruption solaire dont les particules ont voyagé 150 millions de kilomètres jusqu'à la Terre, où leur interaction avec le champ magnétique de notre planète a déstabilisé les réseaux électriques. Si des événements de cette ampleur sont rares, ces orages magnétiques sont néanmoins fréquents et peuvent perturber les satellites, comme les systèmes de télécommunication ou encore de navigation, comme le GPS. L'idée pour s'en prémunir, c'est donc d'anticiper ces événements, comme une sorte de météo de l'espace. Si plusieurs sondes observent déjà en permanence le Soleil pour repérer ces coups de colère, on connaît en revanche moins bien la façon dont tout cela interagit avec le champ magnétique de la Terre. SMILE est donc une mission dédiée à cette étude à 120 000 km d'altitude et pendant 3 ans, 2500 scientifiques sont associés au projet, fruit d'un partenariat rare entre la Chine et l'Europe dans l'espace, pour des résultats présentés comme censés significativement améliorer la météorologie spatiale.
5: Simon Rosé. Et maintenant, 8 milliards de voisins avec vous, Emmanuel Bastide, bonjour.
11: Bonjour Gilles Moreau, prochain journal dans 50 minutes et chez 8 milliards de voisins, on s'intéresse aux engrais.
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0: Dis que je suis plus qu'un coup de cœur.
1: Son.
2: Son.
1: Est-ce que tu peux garder tes AirPods dans tes oreilles quand je te parle, s'il te plaît, bâtard?
2: Ouais.
1: Ok.

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1: Il est 20h, vous êtes sur Radio Grésivaudan. Merci d'être avec nous, c'est mais bien sûr jusqu'à 21h30. On est là pour une heure et demie de débat sur des choses d'actualité, drôle ou pas. Oh, ça va être drôle, ou ça va être pas drôle, mais ça va surtout être drôle. Bienvenue à tous. À ma gauche, il y a le sémillant Théo.
2: Le sémillant.
1: Sémillant.
2: Sémillant.
1: Ouais.
2: Je connais pas ce terme.
1: Ah.
2: Est-ce qu'on va apprendre encore des termes ce soir?
1: De brillant, de, qui a de l'aura, de la cosmo-énergie.
2: Oh, de l'aura.
3: Du charisme.
2: Oh. Voilà.
3: C'est... La prestance.
1: Ouais.
2: À ta droite, c'est pas trop d'accord.
4: Si, si, très d'accord. Très, très d'accord.
1: D'abord, il y a Luce.
5: Ah ouais, salut.
1: Ça va, Malus?
5: Ah ouais, super.
1: On a un quiz?
5: Ouais.
1: Superbe. Il y a Chloé.
6: Oh, je suis trop contente d'être là.
1: Oh, Chloé, elle est là. Super.
6: Wouhou.
1: Ça faisait tellement longtemps.
6: Ouais.
1: Ouais,
6: Par contre, tu m'as présenté comme Chloé, mais c'est Docteur Chloé.
1: Docteur Chloé.
4: Ça raconte.
1: Luce, si tu veux, alors excusez-moi, si tu peux baisser le son des enceintes, c'est pour ça que tu trouves que c'est trop fort.
5: Ah non, c'était que t'es trop
1: c'est
5: fort.
1: Dans ton casque.
5: Beaucoup trop fort dans mon casque.
1: Ok, d'accord.
5: Merci.
1: Et donc, voilà, Chloé. Et Chloé, une chronique, il paraît.
6: Ouais.
1: Ouah, c'est bonnard. Et dis donc, un voyageur.
4: Et oui.
1: Le Lonely Planet.
4: Il est de retour.
6: Un bourlingueur.
1: Voilà, après un an et demi d'absence dans beaucoup de pays, 7, 8, 9, 10, 20, 30.
4: Oh, un peu moins, t'exagères un peu. Mais un grand plaisir de revenir.
1: Citoyen du monde.
4: Un ouvert d'esprit.
6: Waouh. Wow.
4: Voilà, j'aime expérimenter la vie, découvrir le monde.
1: Ouais. Le Thomas voilà. Est là. Le Thomas.
4: Je suis là.
1: Voilà, magnifique. Ça fait plaisir. Alors, Thomas. Quel est le code postal de Guadalajara?
6: Wow.
4: Guadalajara, c'est dans le Michoacán. Donc ça doit être 58 à 61.
1: Oh. Voilà, alors, sa passion.
6: J'ai rien compris.
2: Ouais. C'est avec moi non plus. Hein.
6: C'est la Guadalajara dans Guadalajara. 68.
1: Sa nouvelle passion, il joue à GeoGuessr.
6: Ah oui, GeoGuessr.
1: Et donc, il apprend les codes postaux. Du Mexique.
6: Ah ouais.
4: Complètement accro. J'ai appris tous les codes postaux de l'Indonésie aujourd'hui.
6: C'est terrible parce que en plus présenter Thomas en mode il a parcouru le monde, il a voyagé, il a exploré et dire les codes postaux c'est pour GeoGuessr.
4: Mais non, ça complète. Mes voyages me servent aussi pour GeoGuessr. Attention, je vais pas dire que c'est la seule
6: pourquoi
4: raison.
6: Pourquoi je fais le tour du monde?
2: C'est qu'il va étudier en
1: parce
2: fait.
1: Qu'il va vérifier voilà. Sur place chaque code postal.
4: Exactement, et je reconnais même les méta et tout dans chaque pays. Je fais voir ce poteau là, je le connais, je l'ai déjà vu.
6: Wow, ça il a correspond. Une mémoire photographique.
4: Exactement.
2: Il a un petit carnet, il met tout le temps.
5: On peut peut-être préciser ce qu'est GeoGuessr pour ceux qui
1: alors,
5: ne sauraient pas.
1: Qui ne sauraient pas, GeoGuessr, vas-y donc, Thomas, présente.
4: C'est un jeu de géographie.
1: Passion.
4: En fait, on arrive, on a une image dans le monde, tirée de Google Earth, et on doit deviner où c'est sur la planète. Et celui qui est le plus près, il gagne. En gros, c'est ça.
1: C'est magnifique, j'adore. Moi, ça me fait délirer ce jeu.
5: C'est un jeu intéressant, en vrai, un jeu cultivant.
1: Moi, je pense que je serais nul.
5: C'est dingo.
1: Que ça existe, c'est drôle.
6: Ouais, et les gens très forts, ils sont vraiment hyper impressionnants. Genre, ouais. Ils trouvent des endroits en 5 secondes en mode alors, le panneau est à droite, et normalement, avec cet angle de vue, le soleil est ici, c'est probablement genre.
1: Ça me fait penser à un truc de. Tueur en série, excusez-moi, toujours une passion qui ressort.
6: C'est la minute de Nice.
1: Il y a un gars qui s'appelait Luca Rocco Magnotta qui était tueur en série et qui mangeait ses victimes.
6: Mmh. Écolo.
1: Voilà, il laissait pas de reste.
5: Zéro déchet.
1: Et en fait, il s'est fait repérer un peu par des internautes au début parce que ce taré, il tuait des chats et il postait les vidéos sur YouTube.
6: Oh,
5: mais c'est horrible.
1: Et un jour, ils ont un peu checké, ils ont réussi à le localiser grâce à une photo de profil qu'il avait mis et il était au Canada, il était assis sur un escalier devant un immeuble et là, Internet, il y a des gars qui le cherchaient et en fusion, ils ont trouvé où c'était.
6: Wow.
1: Et c'était pour moi le premier GeoGuess jeu du monde. Et après, il allait en Allemagne, il a mangé des gens.
6: Ah.
4: Oh là là.
6: Il allait en Allemagne manger des gens.
2: Mais c'est vrai que c'est un vrai sujet, ça s'appelle l'OSINT.
1: C'est-à-dire
6: quoi?
2: Ce truc-là de des internautes qui se regroupent en communauté pour rechercher, oui. Ça s'appelle de l'OSINT.
6: Ouais. Ah, ok.
2: C'est un peu des investigateurs des temps modernes. Quoi.
6: Ah, tu dis de l'OSINT hand. Ok, je comprends mieux.
1: Là, on comprend beaucoup mieux. On est sur Radio Grésivaudan, Malus. Quelles sont donc les fréquences?
7: 87. Qu'est-ce que je raconte?
6: Elle est fatiguée.
7: 87.8, 89 FM, 92.4, l'internet, le DAB radio, tout oui. 104.4, 96.8, Radio Dragon, Trièves, Matésine, 9h30 le mardi.
6: Là,
1: ça enchaîne sévère. Hein.
6: Ça mitraille, ça mitraille.
7: Ça
6: mitraille en douceur, ça mitraille.
7: Je suis pas fière, là.
1: En parlant de Radio Grésivaudan.
7: Ah.
1: Alors, attention, les amis.
7: Ah.
1: Le 29 juin.
7: C'est pas le 27.
1: Le 27 juin.
6: Bien
1: joué, Luce. comme tous les ans, on fait la fête de la radio, sauf que là, cette année, on a décidé d'ouvrir vraiment au public radio.
7: Oh.
1: Donc, de 14h à minuit, il y aura des émissions en direct, déjà. Ça sera peut-être sur le parvis ou à l'intérieur du studio. Et on va faire des ateliers radio. Donc, qui veut, vient. Qui a quelque chose à dire, s'il veut présenter pendant une émission, c'est un petit sujet, une chronique, s'ils veulent faire du montage ou quoi que ce soit, des ateliers de jingle. Okay. Ça sera ouvert de 4, plus ou, alors, c'est pas encore précis les horaires, mais dans l'après-midi, il y aura des ateliers pour ceux qui veulent venir. Il y aura même un atelier mix pour mixer en direct de la musique avec un DJ.
7: En direct, ce sera diffusé et tout.
1: Ouais.
7: Ok, ok. Waouh. Wow. Ouais, on est sans filet.
1: Donc, les contours sont plutôt vagues pour l'instant, mais j'en reparlerai plein de fois. Mais voilà, si sachez, chers auditeurs du Grésivaudan et pas que, hein, de jusqu'à Chambéry et jusqu'à Grenoble, hein, c'est, la radio sera ouverte à tout le monde. On va essayer de faire un peu une libre antenne. Qui vient s'asseoir derrière le micro et s'il y a quelque chose à dire, on discute. Et puis, s'il n'y a rien à dire, on discute quand même. Parce que nous, par exemple, ce soir, on n'a rien à dire.
6: Ouais, ouais,
1: et on va quand même faire 1h30. Et si vous voulez voir un super spectacle d'impro vendredi soir, Bouivouac Café, demi-finale de l'Octogone avec deux énormes équipes, une équipe de Lyon et une équipe de mi-Valence, mi-Grenoble.
6: Ok.
1: Ça risque d'être incroyable. Et sachez que cette finale de l'Octogone, cette année, sera à Ève. Ouais. Donc, si ça intéresse des gens, il faut aller sur le site de tributalent.com, vous tapez Octogone, vous voyez ma tête, déjà, hein. Si vous êtes curieux de savoir à quoi je ressemble. Et vous pouvez prendre des places, il y a encore de la place, mais il n'y en aura pas pour tout le monde, parce qu'il n'y aura que 500 tickets, normalement. Oh. Et ça sera une soirée de folie furieuse, pour qui n'a jamais vu de l'impro attaqué par une finale comme ça, ça peut être un bon souvenir.
7: Et on peut dire que Ève, c'est une salle à la fac.
1: Exactement, Ève,
7: on précise, hein, pour
1: c'est
7: ce...
1: une salle de spectacle à l'espace de la vie étudiante,
7: voilà,
1: à Grenoble-Saint-Martin-d'Aille.
7: Soyons pointilleux.
1: Sur des anciens marais.
7: Voilà. Oh, ouais. moustique à fond.
1: Voilà, allez, cette émission est lancée. Pof, pof, pof, c'est parti, premier sujet. Alors, j'ai découvert ça la semaine dernière, un truc totalement incroyable. Il faut savoir que en 1975, l'ONU décide de donner l'année 1975 à la condition féminine.
7: Ah, sympa. Oh là là. Ah, ouais. Bah merci, hein.
1: Donc l'ONU l'annonce en grande pompe. Sauf que toutes les féministes de cette époque trouvent que ça va être un truc pourri, ça va être quelque chose de politique. Donc, l'Union européenne, dans ses balbutiements, parce que là, je vous rappelle, on est en 75, hein, la première Union européenne élue, assemblée avec des élus, c'est en 1978, provoque un truc. Mais qui est passé totalement à nulle part à travers l'histoire, c'est que pour en réaction avec cette année de la condition féminine de lancée par l'ONU, à Bruxelles, en 1976, ils ont décidé de faire un rassemblement international de la condition féminine cette fois, et avec que des féministes qui étaient vraiment dans le game.
6: Allez là.
1: Et.
6: Pardon.
5: C'est très bien. De parler c'est de féminisme le jour où Chloé est là.
1: Non, non, mais ah, en fait, fond, c'est trop bien. Pour la première fois, c'est la première un peu rassemblant international de toutes les féministes dans une institution, on va dire.
6: Ouais.
1: Provoqué parce que des rassemblements comme ça avaient déjà eu lieu, mais c'était fait par des assos et tout. Et ce qui est bizarre, c'est que cet événement n'a jamais... Moi, j'en avais jamais entendu parler. Est-ce que vous, autour de la table, vous en avez déjà entendu parler?
6: Mais non.
1: Eh oui.
6: Choqué, en fait. Alors que t'as dit, il y avait toutes les stars du féminisme des années 70.
1: Mais genre, ouais.
6: Genre, il y avait Françoise Daubonne.
1: Oh, c'est possible.
6: Arrête.
1: Alors, j'ai pas la liste de tout le monde. Et du coup, c'est la première fois qu'il y a eu un peu des réunions... 100% femmes.
6: Oh.
1: Et le concept de féminicide est un peu né de ce rassemblement.
6: Je suis trop à fond.
5: Elle a les poils et tout là.
1: Et oui.
6: Ah ouais,
1: alors la tête de Chloé, vous voyez pas, mais
6: j'ai la bouche ouverte, j'ai les yeux qui brillent,
1: pas moisson.
6: Wow.
1: Alors ça a commencé par des témoignages de gens, de femmes opprimées, hein, clairement. Et ça, tout ça, ça a duré pendant 4 jours, du 4 au 8 mars 1976.
5: C'est si long.
1: Il y a eu un défilé des femmes qui ont témoigné sur le fait que, bah, souvent dans leur pays, il y avait les droits de la femme, ils n'existaient absolument pas.
6: Oui.
1: Ou même que dans les pays où les droits des femmes existaient, c'était quand même la merde.
6: Mm.
1: Donc, quand je dis ça, toi, par exemple, Thomas, en tant que grand voyageur, parce que tu as beaucoup voyagé, est-ce que tu as déjà, par ton expérience personnelle, est-ce que tu as remarqué que dans certains pays, c'était quand même un peu la merde pour les meufs, ou ça t'a pas forcément trop sauté aux yeux?
4: Oh bah si, complètement. Les pays d'Asie où je suis là il y a pas longtemps, j'ai vu des choses, j'ai été très très surpris et très très choqué. Mais là-bas, ça choque pas parce que c'est dans la culture. C'est un peu triste de dire ça, mais les gens sont habitués. Les femmes, je pense, n'ont pas conscience d'à quel point elles sont opprimées. Ça me fait penser à une anecdote. Là, j'étais dans un village au Laos. Et en fait, le concept de la culture dans laquelle ils vivaient, c'était que les femmes fassent tout. Donc, c'est-à-dire que les hommes font rien. Les hommes boivent, fument, de la drogue. En gros, c'est ça. Et les femmes font travail, font l'agriculture, font la cuisine, font tout ce qu'on peut imaginer. Et du coup, le gars était tout content de m'expliquer que les femmes vivaient super longtemps par rapport aux hommes, parce que les hommes passaient leur temps du coup à se détruire le corps, et que les femmes avaient envie jusqu'à 90 ans parce que voilà. Donc c'était terrible. Donc non, c'est là aussi où on se rend compte que même si c'est pas encore parfait en Europe et puis dans nos civilisations occidentales, on est quand même un peu en avance sur d'autres pays. Je ne vais pas dire qu'il faut qu'on s'estime heureux, mais il y a des pays où c'est vraiment chaud.
6: Oui, il y a une vraie fracture.
4: Ah, carrément.
6: C'est
4: carrément
6: vraiment le choix de, bon, bah, je vais décider de rien faire et me tuer la gueule.
4: Ouais.
6: Quitte à vivre 40 ans.
7: Ouais.
6: En vrai, oh,
4: ouais. C'est okay. Ils sont fiers de ça. C'est un vrai truc.
2: Putain, mais c'est fou.
4: C'est-à-dire
2: qu'ils naissent, ils savent déjà, c'est ça leur vie.
4: Exactement.
2: Ils travaillent pas vraiment, rien du tout.
4: Rien du tout.
6: Ça doit être trop déprimant quand tu nais meuf.
2: Ah,
6: quand
2: tu
6: dis, alors en fait, voilà la liste des tâches.
2: Faut être motivé.
6: Comment on se répartit? Alors, justement, le terme répartition n'existe pas.
1: Tu s'occupes de tout, je s'occupe de rien. Bon, en gros, c'est ça. Ah ouais.
4: Eh ouais. Et moi, j'essaye toujours de voir si dans les regards des femmes, il y a un truc de, voilà, de peine, de tristesse et tout, mais elles le masquent bien, si ça y est.
5: Je pense que quand tu sais pas que de choses existent, tu peux être content de ce que t'as, tu vois.
4: Ouais, probablement.
5: Enfin, après, je te rends pas compte
1: mon mari,
5: c'est chiant,
1: c'est celui qui boit le moins.
4: Ouais, c'est ça. C'est ça. Et puis, bien sûr, ils ont le droit à plusieurs femmes, etc. Ils ont le droit de marier les enfants, etc.
5: Avec toutes ces tâches, il en faut bien plusieurs.
2: Ouais. Attends, mais ça, c'est...
6: Ils ont du temps à perdre, il faut bien s'occuper. Ah,
4: ce village était exceptionnel, dans le sens négatif. Ça m'a beaucoup choqué, d'ailleurs. Il y avait aussi un truc de... Tu pouvais acheter les enfants, ta future femme, contre des buffles. Et genre, le gars, il nous a dit, ah, bah là, j'ai une femme, faut que j'achète la deuxième, mais j'ai pas fini de rembourser la première, il me reste trois buffs à payer à la famille. Ah, je te jure, un truc de fou. Et ma meuf, elle était dégoûtée. Mais attends, elle m'a maudit d'y avoir été là-bas.
2: Est-ce que c'est une culture locale ou c'est vraiment
4: non,
2: des prix au Laos?
4: C'est à une région.
2: Ouais, c'est vraiment.
4: Ah ouais, non, c'est pas étendu à tout le Laos.
2: Okay, je me dis, mais attends, c'est quoi ça?
4: Mais c'est pour dire qu'il y a quand même encore des trucs, c'est chaud.
1: Ouais, c'est chaud.
6: Mais du coup, ça me donne trop envie de faire des régions. Genre, on pourrait choisir une région en France au pif, genre Auvergne-Rhône-Alpes, et on dit, bon, un test genre ultra féminisme radical.
2: C'est, vrai,
6: c'est une culture locale, c'est régional.
1: C'est la tradition qu'on aura fait tout de suite. Voilà,
6: les gens viendront visiter, ils seront en mode oh là là, vous saviez que les femmes avaient des poils? Je serai en mode mais non.
1: Auvergne-Rhône-Alpes, ça fait grand comme région à pied du monde.
6: Bah ouais.
1: Ah ouais, ça ferait beaucoup, hein.
7: Un paquet de poils,
1: ambitieux.
7: Du coup.
1: Enfin, un paquet de poils, effectivement.
6: Oui, c'est vrai qu'on peut se prendre un département, sinon. Ce serait un peu plus rigolo.
2: Non, il faudra des ambitions.
6: Genre l'Ariège.
1: Ah ouais, mais il y a personne.
2: Genre la Creuse.
6: Ouais.
1: Ah, intéressant. Et un petit réaction, Théo, par rapport à cette histoire qui était totalement passée sous les radars
2: De 1975.
1: Ouais, c'est incroyable, cette histoire que personne n'avait jamais...
2: Bah, c'est vrai, hein. Mais globalement, beaucoup d'histoires comme ça, un peu des parties opprimées, on n'entend pas trop, quoi, au final. En fait, c'est toujours la question de l'histoire, de comment, par qui ça a été raconté, etc. Donc ça m'étonne pas non plus. Mais c'est

0: l'époque, relié par Gisèle Halimi, qui était quand même une sacrée avocate qui défendait les femmes qui, surtout, étaient victimes de viols, de féminicides en partie civile, et aussi pour les avortements clandestins. Et elle a fait un battage après cette histoire, et ça a réussi à faire changer la loi, c'est-à-dire que les viols, avant, c'est genre, c'était 6 mois, ça pouvait aller jusqu'à 15 ans de réclusion.
1: Wow.
0: Donc il y a un peu, grâce à cette réunion, il y a eu la conceptualisation donc du féminicide, et certains pays sont dit, ah ouais, quand même, peut-être que les viols, on va changer un peu la loi. Il n'y a pas eu qu'en France, a priori, où ça a fait un tout petit peu bouger les choses. C'était pas grand chose, mais voilà. Voilà un événement qui, clairement, moi je trouve, pèse son poids.
1: Mais ouais, c'est massif comme changement, en vrai. De reconnaître le féminicide comme un phénomène de société à part entière, et que ce soit pas considéré comme un meurtre, entre guillemets.
0: Ce que j'arrive pas à savoir, c'est si le terme a été plus ou moins inventé là-bas, mais c'est surtout le concept que une femme meurt sous les coups de son mari, et que c'est voilà, que ça, c'est plus possible, quoi.
1: Oui.
2: Mais c'est marrant que... Enfin, ça date, quoi, 75.
0: Ah ouais,
3: c'est que 50
2: et que
3: ans,
2: là, t'en
0: ça
2: es
0: fait
2: là
0: 50
2: maintenant,
0: piges.
2: Tu vois.
1: Oui, enfin, ça date tout doucement, quoi.
3: Mais ouais,
2: ça a l'air d'être un sacré événement. Enfin, c'est... Déjà, c'était dingue qu'ils aient fait ça à cette époque, je trouve.
1: Mais dans les années 70, il y avait quand même une grosse vague féministe qui était assez intense. Il y avait même des appels à la grève, à la procréation. Pour,
2: on pouvait pas réarmer, quoi.
1: Ouais, c'est ça, en fait, pour dire on va manifester avec les outils des femmes, entre gros guillemets, et puisque visiblement on est considéré que comme des ressources, et ben vas-y, pendant tant d'années on arrête de faire des enfants, et du coup vous allez nous écouter maintenant, parce que vous allez être en panique. J'en parlais avec ma grand-mère il y a pas longtemps, et elle me disait que quand il y a eu la légalisation de la contraception, je pense qu'on s'en rend pas compte aujourd'hui, parce que c'est quand même hyper banalisé, hyper ancré. Enfin, dans les pays occidentaux.
0: Ça devait être trop la fête des meufs, t'es fou.
1: En fait, c'est un changement historique majeur, quoi.
0: Mais oui.
1: C'est vraiment
0: même
1: majeur.
0: Plus que l'avortement. La contraception, c'est un truc de fou.
2: Mais ouais. Tu devais être un peu moins angoissé, du coup.
1: Parce que l'avortement, au final, il y en a toujours eu dans plein de civilisations. Ouais. On trouve des techniques. Même sur la contraception, il y a des techniques médicales, mais qui étaient plus réservées pour des élites, machin. Mais genre que ce soit légalisé. Enfin.
0: Et en vente, puis en remboursé par la sécu.
1: Ouais, c'est ça. Ma grand-mère, elle me racontait quand même que quand c'était pas encore légalisé en France, il y a des femmes qui allaient en Suisse en récupérer en contrebande pour les ramener après.
0: Ah oui, bah normal. Mais trop bien.
1: Il y a plein de gens qui étaient contre, quoi.
0: J'aurais fait ça, moi. Contrebandier de pilules.
1: Oh,
0: mais trop, mais tu t'en fous, là. C'est la bonne cause, bordel.
1: Ouais, ouais.
0: Ça me rappelle un film qui s'appelle Dallas Buyers Club.
1: Ah oui, ouais.
0: Où c'est plus ou moins la même histoire, sauf qu'avec les traitements pour le VIH.
1: Le sida,
0: et où il y a un mec qui fait des allers-retours avec le Mexique pour aller chercher des médocs pas cher.
2: Oh, sympa.
0: Ouais. Pas mal, ce film, d'ailleurs.
1: Ouais, il est bien, ouais.
0: Oh, bah, dis donc. C'est quoi les prochaines avancées? Tiens, toi, Chloé, qui est dans le game du féminisme à fond, pour toi, qu'est-ce qui serait bien? Tu nous as dit une fois.
1: Il a mis la pièce dans le jukebox.
0: Le congé menstruel.
1: Et nous allons donc passer le reste de l'émission à parler de ça. Donc, petit
0: non, mais
1: 1.
0: Par contre, si tu pouvais choisir, mais un seul truc, et qu'on te dit, mais Chloé, ça, c'est sûr. C'est bon, c'est fait. Est-ce qu'on dit la thune, l'égalité totale salariale ou des trucs comme ça, ou c'est quoi?
1: Ah, c'est affreux comme question.
0: Ouais.
1: Je pense que le premier.
0: Mais vraiment
1: truc,
0: que
1: quand
0: tu
1: même...
0: penses le truc le plus urgent, quoi. C'est surtout un terme d'urgence, tu vois. Vous pouvez réfléchir les autres aussi. Hein,
1: ouais. Moi, je dirais quand même sur. La justice par rapport aux violences sexistes et sexuelles.
0: Okay.
1: Parce que même si les peines existent, en fait, c'est un crime qui est pas puni,
3: ouais,
1: globalement.
3: C'est pas appliqué, quoi.
1: C'est ça.
0: Ouais.
1: En fait, il y a plein de gens qui sont accusés et des plaintes classées sans suite. Il y a des plaintes qui disparaissent aussi quand c'est des gens importants. Genre ça arrive très souvent. C'est pas encore dit officiellement, mais c'est pas une théorie du complot. Genre ça existe vraiment.
0: Oui, oui.
1: Et je pense que pour moi, ça, c'est hyper important dans le sens où, le fait qu'il y ait des VSS qui soient pas punis, ça fait qu'on se sent pas en sécurité aussi.
0: Ouais.
1: Violences sexistes et sexuelles. Le fait qu'il y ait des violences sexistes et sexuelles qui soient pas punies, ça fait qu'on se sent pas en sécurité, en fait.
0: Exact.
1: Et du coup, le fait d'arriver, de savoir qu'en fait, si t'arrive un truc, dans la rue, n'importe où, avec des proches, etc., va y avoir des conséquences.

0: silence. On va entendre ta voix. Tu vas pas juste vivre avec ça toute ta vie et dans le silence. En fait, juste ça te donne de la force, quoi.
1: Okay.
0: Enfin, juste c'est ça pour moi qui mettrait déjà un socle d'égalité pas mal.
2: Ouais, tu te sens plus en sécurité.
0: En fait, c'est ça. Ouais. Juste, on reconnaît ton existence. Ton existence devient légitime.
2: Ouais.
0: Je trouve qu'avec ça, voilà.
1: Luce.
2: Bah, j'ai jamais vraiment réfléchi à ce genre de choses.
1: Bah oui, c'est pour ça, mais là, on est à même, bien sûr, je te rappelle. Tous les sujets peuvent arriver sur la table.
2: C'est vrai. Mais je trouve qu'effectivement, pour beaucoup de femmes, le congé menstruel, ça peut être intéressant aussi. Si je vois plus le côté.
1: Pratico-pratique.
2: Ouais. Mais je suis très d'accord avec ce que Chloé a dit. Et voilà.
1: Une idée, mon Théo ?
3: C'est vrai que je sais pas trop si j'ai envie de me prononcer là-dessus, vu que je suis pas non plus la cible. Enfin,
1: parce que t'es pas la cible.
3: Ouais, mais
1: moi, par exemple, moi, je trouve que l'égalité au niveau des salaires, c'est complète. C'est une dinguerie, ça.
3: Ouais, bien sûr. Ouais.
1: C'est incroyable. Moi, c'est ce qui m'outre en premier, tu vois.
4: J'arrive pas à comprendre, moi, ça.
1: Alors, tu vois, par exemple.
4: Comment c'est possible le recrutement et tout que.
1: En fait, souvent, quand tu es dans des boîtes avec des indépendants ou où c'est des cadres, les cadres, mecs, se défendent mieux au niveau salaire que les meufs. Et demandent plus, déjà, à la base. Tu prends deux entretiens d'embauche, quand vient la question, vous valez quoi, la meuf, elle se sous-évalue, le mec se surévalue. Déjà,
3: Pourquoi, dans ce cas-là, du coup, il n'y a pas. C'est ça qui recrute quand même des gars qui coûtent plus cher. Alors que possiblement, enfin c'est horrible, mais
1: tu prends que des meufs moins chères.
3: Voilà, la fille pourrait être moins chère.
0: Oui, mais elles sont moins compétentes. Hein.
1: Ah bah oui. Et puis en plus, au bout d'un moment, elles vont prendre un temps partiel, elles vont vouloir leur mercredi après-midi.
3: Ah oui.
1: Voilà, on les connaît. Hein.
0: Elles vont avoir 30 ans, voilà. Ça va pondre un max, et après tu les vois plus au boulot. Hein.
1: Voilà. Tu as vu le recruteur en face là.
0: Et en vrai, ose dire les choses. Enfin, c'est pas parce que c'est pas des problèmes entre guillemets qui t'atteignent directement. En fait, si, ça t'atteint aussi.
3: En fait, c'est qu'il y a
0: pour moi le féminisme, ça concerne tout le monde.
3: Bien sûr, mais il y a tellement de choses que j'ai pas envie de dire. Tu vois, un truc bête ou un truc.
1: Parce que tu vois, par exemple, toi,
3: je connais pas tout
1: dans ton métier.
0: Si tu dis rembourser les rasoirs pour que les femmes s'épilent plus facilement, là, j'avoue, je serais un peu en mode bon, Théo, ce que j'ai dit, n'ose pas.
3: En fait, ça me dérange un peu de parler de. Je suis pas le peuple opprimé, on va dire. Je suis un peu le privilégié, donc parler de.
1: Alors, moi, qu'est-ce que je suis ? Je suis 4, j'ai 50 piges et je suis un mec.
3: Je préfère écouter.
1: Je suis la pire des salopes. Hein, si tu
0: mais je pense qu'on est aussi en train d'évoluer dans le féminisme et je pense qu'il y a eu une phase où c'était bien que les hommes l'ouvrent moins parce qu'ils l'ouvraient tout le temps et que maintenant on est plus dans un côté où en fait on reconnaît que. L'éducation des hommes fait partie du problème et du coup c'est important que les hommes aussi s'expriment là-dessus.
2: Il faut un dialogue entre les deux, que tout le monde soit ensemble.
0: C'est ça. Pour moi c'est hyper important que les hommes parlent en disant oui je reconnais qu'il y a un problème aussi et même si j'en subis pas les conséquences, au final j'en subis quand même les conséquences puisque je côtoie des femmes.
2: Oui, puis peut-être que en fait les hommes des fois ils se rendent même pas compte des problèmes et qu'en discutant avec une femme ils s'en rendent compte. Tu vois.
0: Et vous aussi vous subissez du sexisme les hommes. Ouais. Vous avez plein d'injonctions sociétales.
1: On doit être des bonhommes.
2: Bah, c'est vrai.
0: Mais non, mais
4: je me reconnais moi dans ton discours, Théo, où j'ose pas trop parler et tout.
1: C'est vrai.
0: Mais je trouve c'est bien quand même d'avoir cette conscience de il faut pas trop que je l'ouvre. Mais une fois qu'il y a cette conscience de ok, je prends des pincettes parce qu'effectivement je suis pas le mieux placé pour parler d'oppression, dire en fait comme j'en ai conscience, je peux aussi en parler.
4: Mais l'équilibre dans tout ça, moi j'ai du mal à trouver ma place.
0: Je vois, mais je pense que j'ai un peu le même truc sur les questions du racisme par exemple.
4: Ouais, bah oui,
0: je suis meuf blanche, en fait je me dis je peux pas en parler comme une personne racisée, mais en soi, vu que j'ai une position de privilège, c'est aussi important que j'en parle parce que les gens vont peut-être plus m'entendre ou plus m'écouter. Il y a ça aussi quoi.
4: Tout est dit là. Magnifique, magnifique prise de parole.
3: Il faudrait des cours en vrai. Je sais qu'à l'école, tu sais, il y a les éducations civiques, je sais pas quoi, ce genre de choses, mais en fait, moi, en tout cas, à notre époque, c'était pas si à longtemps, non. Mais je sais pas, il n'y avait pas tout ça, quoi. Et je trouve qu'il y a plein de choses, comme disait aussi Lucie, des choses qu'on, même là, aujourd'hui, même hier, j'apprenais sur, il y a ça comme combat qu'elles ont, ou même que les gens opprimés, ils ont. Et parce qu'on ne connaît pas, parce qu'on n'est pas confronté.
1: Ah bah c'est clair,
3: on vit dans le privilège, dans le bonheur.
2: Quand bien même tu dis une
0: la
2: connerie,
0: vie en mode facile.
3: En vrai.
2: T'as le droit de te tromper, même si tu dis des conneries, et t'as le droit de. Enfin, tu vois, tu peux penser un truc à un moment dans ta vie, et puis un jour, tu vas te prendre la révélation et te dire oh merde, j'étais con. Mm-hmm. Et puis tu vois, après, t'avances, t'évolues, tout ça.
3: Bien sûr.
2: Il n'y a pas de questions bêtes.
1: Exactement.
0: C'est ce que je dis à mes élèves.
1: Oh, oh là, c'est magnifique.
0: Mais après, ils me sortent des trucs. Non, je plaisante, je plaisante. Vous êtes super.
1: Après,
0: êtes super.
1: Tu les vires. J'ai fait un oubli incroyable. J'ai oublié que c'était Hervé à la technique ce soir.
0: Ah ouais.
1: Merci Hervé. Ouais,
0: merci Hervé.
3: Au bout de 27 minutes.
1: J'avais oublié. Ça se fait pas. Allez, un petit interlude, tiens.
4: Bien sûr.
1: Il était bien mon premier sujet là.
0: Ouais. J'ai bien aimé, je crois. Ça m'a parlé.
1: Et du coup, Chloé, tu sais ce que c'est ? Toi, tu te rappelles quand même, même si ça fait longtemps que t'es pas venue. C'est quoi déjà la deuxième rubrique ?
0: C'est la rubrique nécrologie.
1: Mais exactement !
0: Oui.
1: Mais bien, chers frères et sœurs, oui, c'est la rubrique de. Hommage à nos chers disparus. J'aime pas trop le terme de rubrique nécrologique.
2: Rubrique.
1: Mais c'était la petite rubrique, quoi. Voilà. Alors, cette dernière quinzaine, pas ouf.
2: Oh.
1: Alors, petite parenthèse. Il y a 15 jours, on a fait une rediff de l'émission d'avant. Parce que j'ai fait un gros échec. Technique. Alors je m'excuse auprès de nos chers auditeurs qui s'attendaient à avoir une nouvelle émission il y a 15 jours, mais on l'a enregistré chez moi et ça n'a pas fonctionné.
2: Pourtant.
1: Donc, ouais. Et pourtant c'était une incroyable émission. Je vais peut-être la monter quand même, mais alors le son est dégueulasse. On la mettra peut-être sur le site parce que c'est une émission incroyable. Mais il faudra bien prêter l'oreille, c'est un peu dommage. Qu'est-ce qu'on a ? Alors, nous n'avons plus de shérif de l'espace. Ce que j'aime bien dans ce que vous savez pas de rêve.
0: Ulysse 31.
1: Non, ça ressemble.
0: Albator.
1: C'était quand j'étais petit, il y avait un truc qui s'appelait XOR. C'était le shérif de l'espace.
0: Oh, XOR.
1: Et l'acteur est mort. Kenji Oba.
2: Kenji Girac.
1: Beaucoup. Beaucoup de quarantenaires ont été en deuil cette semaine que XOR est mort, quoi, quand même. Ted Turner, le milliardaire qui a fondé CNN, l'anti-Murdoch. Voilà.
0: Ok.
1: Voilà.
0: On l'aime bien ou on l'aime pas ?
1: Bah, c'est l'anti-Murdoch. Okay. Murdoch, Fox News, et Ted Turner.
0: Donc, a priori, on l'aime bien.
1: C'était de la vraie info, lui.
0: Ouais,
1: ouais, c'était plutôt un mec qui a fondé des des médias un peu solides.
0: Ouais.
1: Voilà.
0: Comme t'as dit milliardaire, j'ai eu un doute de est-ce qu'on l'aime bien ou pas.
1: Tu sais, les mecs,
0: c'est un réflexe.
2: C'est milliardaire est sympa.
1: C'est que tu fais pas exprès d'être milliardaire des fois. Hein.
0: Oui,
1: t'es
0: c'est
1: là,
0: vrai.
1: Ça tombe sur la gueule.
0: Bah
1: et
0: ouais,
1: puis,
0: tu te réveilles et t'es en mode oh non.
1: Puis t'es milliardaire.
0: Mais tout cet argent.
1: Puis t'as pas changé, tu vois. Ça se trouve. Une actrice française, alors Claire Maurier, le nom vous dira rien, mais c'est la dame qui tient les deux moulins dans Amélie Poulain. Amélie Poulain, la patronne du bistrot.
3: C'est très niche. Hein,
0: alors, Claire Maurier, ça ne dit rien, mais alors la dame qui tient les deux moulins.
3: Le personnage qu'on voit au fond, là, il est mort.
0: C'est la figurante numéro 3 dans la scène 47.
1: Et alors, mes deux derniers, il y a une meuf qui s'appelle Chantal Nobel. C'est une actrice française qui a eu une extraordinaire ascension, accident de bagnole, Terminaris.
2: Oh merde.
1: Elle a fait genre le feuilleton de l'été que la France a suivi.
2: Là
1: non, mais c'était dans les années 80.
2: Ah.
1: Accident de bagnole avec Sacha Distel, carrière brisée, elle a mis 4 ans à marcher, Terminaris.
0: Oh non.
1: Pauvre Chantal.
2: On l'embrasse.
0: C'était quoi le feuilleton ?
1: C'était Château Vallon, je me rappelle, parce que moi je l'ai vu ça.
0: Ah ouais, Château Vallon.
1: C'était insupportable.
0: C'était un peu genre Amour, gloire et beauté ?
1: Ouais, genre, mais série de l'été, 8 épisodes, quoi, tu vois.
0: Ok.
1: Voilà. Et. Un sportif, alors ce mec s'appelle Alessandro Zanardi, c'est un ancien pilote de Formule 1, alors lui c'est vraiment monsieur pas de chance. Il a eu un grave accident en Formule 1, coupé de jambes.
0: Ah j'ai vu.
1: Il se remet au sport, il a fait du parasyclisme,
2: bien sûr,
1: donc tu sais avec les fauteuils super profilés là.
4: Okay.
1: il devient champion paralympique
0: et là, bam,
1: trois ans
0: bras.
1: Plus tard, bram, et, non mais oui,
3: non, arrête.
1: Accident de bagnole dans le coma, tout ça, oui. Lui c'est le miskin du sport, quoi.
3: Plus de bras du coup.
1: Il a eu des suites de cet accident. Ouais. Voilà. Alessandro Rosanna.
2: Il y a un autre sportif qui est mort en NBA. Là.
4: Mais oui.
1: Ah, qui ça
2: 29 ans, je crois.
4: Un joueur des Memphis.
2: Ouais, un joueur
1: ah, oui,
2: qui jouait.
1: Ça.
2: Overdose. En activité. Ah oui, il a fait une overdose.
1: Ouais.
2: Je ne savais
1: ouais.
2: pas. Il était en activité.
1: Oui, oui, oui, oui, oui. Mais il était blessé et je crois que.
2: Ouais, il jouait plus trop. Et, je crois.
1: Ouais, voilà.
4: Il y a une théorie du complot, je crois, autour de la mort.
1: Ah ouais.
0: Ouh, ça on aime bien ça.
4: Ouais. Je sais pas trop ce que c'est, mais le joueur principal de l'équipe, il a dit qu'il allait arrêter sa carrière aussi parce que les choses qui étaient pas dites.
0: Oh là là.
4: Je dis ça, je dis rien.
0: Radio Gazebo dans Investigation.
1: Ouais. Dieu, il va falloir qu'on enquête.
2: Un machin int là.
0: Lozine.
1: Et voilà, c'était un petit peu notre petit tour d'horizon.
0: Donc quand tu dis pas ouf, c'est parce que c'est des gens qu'on connaît pas trop ou
1: ouais,
0: qu'on a
1: voilà,
0: pas beaucoup.
1: Il y a pas de banger quoi.
0: Il y a eu des
1: pas de Nathalie Baye ou
0: il y a eu des grands Johnny, crus, hein,
1: parce que vu que ça fait 15 jours qu'on n'a pas fait, je peux remonter plus loin hein.
4: Ah bah oui.
1: Eh oui, attendez, je vais fermer la page comme un idiot. Si on remonte avant le 30 avril.
2: Je sais plus qui t'avait dit.
1: Mais il n'y avait pas eu tant que ça, je crois.
2: Ah, ben si, il y avait une Nathalie Baye.
1: Ouais, mais non, c'était celle d'avant, ça.
2: Ah ouais ?
1: Nathalie Baye, Nadia Farès, c'était avant.
2: T'es sûr ?
4: Je sais pas qui c'est.
1: C'est des actrices.
3: T'inquiète pas, moi, à chaque fois que je suis là, ils m'annoncent des gens, je sais pas qui
4: okay,
3: c'est.
4: Ok, super, merci.
3: C'est tout le temps des yeux, c'est tout le temps des gens, tu vois.
0: Mais voyons, moi, j'ai le monsieur pas, qui faisait de la barque sur le ruisseau entre les deux moulins.
3: En 1980.
1: Nathalie Baye, tu as de César quand même.
0: Bah, oui,
4: ah ouais,
0: waouh,
4: bravo Nathalie.
1: Ancienne femme de, ancienne femme de Johnny, elle a eu un enfant
2: quand
1: avec
2: même.
1: Johnny.
4: Ah ouais, quand même.
2: C'est la mère.
4: Ah ouais,
2: bah là, c'est
1: Johnny, Laetitia, ça va, tu connais.
4: Ah, Johnny, j'ai quand
0: c'est
4: même.
0: La maman de Laetitia.
3: Ah. Je pense que c'est pas notre génération, c'est pour ça.
2: Bah, faut préciser quand
3: encore.
2: Même que Denis a plutôt. Quel âge t'as, 47
1: L'année
2: et
1: prochaine,
2: que...
1: c'est la grande bascule.
2: Ah ouais.
3: Non.
2: Ouais,
3: que...
1: oh, ça fait non. trop longtemps que je ne l'ai pas dit. Je vous rappelle que je suis né le même jour que Manu.
4: Oui, oh là
0: oui
4: là.
0: C'est vrai.
2: Oui,
1: Manu
0: c'est
1: Macron.
4: Je l'entends tous les jours, ça.
2: Et puis nous, on tourne à plutôt 27-28 de moyenne. Là, donc,
1: À peu près, ouais.
0: Ah ouais,
2: ouais.
0: Mais vous êtes des petits jeunes, non, Théo et Thomas?
4: Moi, 26, bientôt 27.
0: Ah
3: pareil,
0: ouais.
3: Tout pareil.
1: Voilà,
0: ah ouais,
1: c'est
0: donc
1: le club des 27.
0: Je vous aurais donné plus 22.
3: Ah bah super.
4: Comme d'hab.
1: Parce que c'est de l'habitude. Et pourtant, il y a de la moustache.
4: Oui.
0: Ah ouais, ouais, très
1: ça,
0: belle
1: ça
0: moustache.
1: Vieillit.
0: Tu vas passer aux 50 l'an prochain, Denis.
1: C'est la bascule.
3: Ah, c'est chaud, ça.
0: Et alors, c'est quoi, gros stuff hein. Vous êtes tous invités, les auditeurs et auditrices.
1: Grosse déprime, je sais pas, on va voir.
3: T'as la moitié de ta vie, hein. Tu vois,
0: oh là là là là.
1: Je l'étais passé, t'es fou.
3: Eh mais il y en a
1: moi,
3: qui
1: j'aurais
3: a
1: jamais,
3: ans.
1: Alors, moi, j'aurais
0: là,
1: jamais 100 ans, je vous le dis tout de suite. J'aurais jamais 100 ans.
2: Oh, peut-être, sur un malentendu.
3: Sur un malentendu.
1: Ah, autant mon vieux, il va faire 130, c'est sûr. Mais alors, moi, c'est mort.
0: On parie sur l'âge de Denis de.
2: Ouais. Non, tata.
1: Allez, bon, on va respirer un petit coup.
3: Il y a des trucs comme ça, maintenant aux États-Unis.
0: Oui.
3: Un site
0: les sites
3: peux...
0: de Paris.
3: Voilà.
0: Ouais.
3: Où tu peux parier sur des trucs
0: surtout.
3: Aléatoires. Genre Trump qui va dire. Le N-word machin
0: ouais.
3: dans la semaine et tu paries de l'argent et il y en a ils gagnent beaucoup comme ça.
0: Ouais, tu peux parier sur quel jour une guerre va commencer, sur combien de chevaux il va y avoir à tel endroit, enfin sur tout quoi.
3: Des révélations sur Michael Jackson.
0: Ouais.
3: Enfin des choses comme ça, c'est incroyable.
1: Ils
0: on atteint
1: forts.
0: Les tréfonds du capitalisme.
1: Ah, mais là,
0: ouais,
1: là
0: ouais.
1: C'est de la bêtise aussi.
2: C'est l'Amérique.
1: C'est, ouais, c'est fort.
0: Mais ça, c'est aussi en France, non?
1: Non,
0: ça,
1: je pense que, ça peut naître en Angleterre, genre de
4: ouais.
1: truc.
4: Oui.
0: Et le pire,
4: oui.
0: c'est qu'ils ont réussi à faire en sorte de pas être considérés comme des sites de
1: paris
0: d'argent. Ils sont juste en mode, non, mais.
2: Ah, les coquins.
0: Vu que c'est de l'échange d'argent entre les gens. Et que
1: ah,
0: eux, ils fournissent pas.
2: Ah,
0: bah,
2: ouais, okay.
0: Donc ils arrivent à tricher comme ça pour
1: c'est
0: s'en
1: fort.
0: Mettre plein les fouilles.
1: C'est très fort. Allez, on va s'écouter une petite musique. Ça s'appelle Tiger Cub, A Black Moon.

0: Mais bien sûr, sur Radio Grésivaudan, bien sûr. Il est 20h39, merci de nous écouter. Malus
1: 87.8.
0: Hop, c'était...
1: C'était pas... ça, la question?
0: Ouais, c'était pas ma préférée, mais elle est bien quand même.
1: T'en veux une autre?
0: Hein? Thomas?
2: Radio Dragon?
0: Oui, oh, c'est la rediff, ça.
2: Ah, mais c'est tout ce que j'ai.
3: Le site internet.
0: C'était Tiger Cub, Black Moon, voilà, petite musique sympa quand même. Alors, qu'est-ce qu'on va faire maintenant? Alors déjà, je vais passer le bonjour à Sophie, Camille et Baptiste. Déjà,
3: hein, ça c'est fait. Bonjour Sophie, Camille et Baptiste.
0: Et maintenant, il est l'heure de la chronique de Malus.
1: Wouh!

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1: Et ouais,
2: j'adore.
1: Il fait toujours de l'effet.
3: Très, très fort. Je le connaissais pas, il est nouveau, non?
2: Ah ouais, exceptionnel.
1: Il a quoi
0: Il a une petite année, on l'a fait.
2: J'avais jamais entendu encore.
1: C'était Chloé. Si, t'étais là.
0: On l'a fait pour l'année dernière quand on a fait que semblant qu'on était en 1982.
2: Ah, c'est vrai,
1: tu te rappelles?
0: C'était le quiz.
2: Qu'est-ce que c'était dur, ça. Oh là là là.
0: Mais alors, si vous aimez les podcasts, vous téléchargez l'émission de l'année dernière du 28 juin. Et on a fait comme si on était le 28 juin 1982, c'était magnifique.
2: Début de la radio.
0: On a kiffé. Mais là...
2: Là, c'est l'heure du quiz.
0: C'est l'heure du
2: c'est
0: quiz.
2: C'est l'heure
0: de
2: du quiz.
0: Alors, un quiz fait à 17h.
1: À 17h, à l'arrache. Bon. En fait, je voulais faire un quiz vocabulaire et après, je suis tombée sur un site qui cherchait des mots, ce que ça voulait dire. Et en fait, le site, il donnait le nombre de points au Scrabble. Je vais faire ça. Alors, je vais vous demander de répondre du tac au tac.
2: Ouais, en faut gros, pas calculer quoi.
1: Entre, ouais.
2: Faut pas qu'on soit là. Alors, le J, ça vaut 4. Ouais,
1: voilà. Moi, j'ai bien compté par contre. Parce qu'en fait, le site, il m'a dit des conneries.
3: Ah ouais.
1: Tout a été vérifié.
2: Attends, mais c'est quoi ce site qui s'est même pas donné les bons. Bon,
1: ben. Je sais plus, ça s'appelait la littérature française ou je sais pas quoi.
4: Après, peut-être c'est comme au Uno, tu vois, eux ils ont d'autres règles.
1: Bah, peut-être, ou peut-être qu'ils mettaient au pluriel. Donc là, ça sera tout au singulier.
2: Ok,
3: d'accord. Comme si ça changeait quelque chose.
1: Ah oui,
0: c'est ça. Il y a pas de S.
3: Non, mais oui.
4: S, c'est combien de temps notre.
2: Ça enlève le S en fait. Ça enlève le S.
4: C'est combien de points S?
0: On est taqués, nous là. C'est un quiz là.
4: C'est 3 points S.
1: Je ne dirais pas combien c'est de points. Alors, je vais vous donner 2 mots. D'accord, voici les consignes. 2 mots, et vous devez me dire qui c'est qui fait le plus de points.
0: Bien.
3: Okay.
4: Tranquille,
3: il y a des pièges, c'est sûr.
1: Je ne sais pas. Alors, entre académicien et mandoliniste, qui fait le plus de points?
2: Mandoliniste.
3: Mandoliniste, je pense.
4: Ouais.
1: Vous êtes tous sur mandoliniste?
3: Oui.
1: Mandoliniste. Eh ben non, c'est raté.
0: Mais non.
2: Mais non.
1: Académicien, 17 points. Mandoliniste 14.
0: Oh, ah ouais, c'est faire voir.
1: Ah ouais.
0: On a vu des Y. Je sais
2: pas. Moi j'ai vu un M.
1: Il n'y a aucun Y dans cette.
0: Je suis nul en orthographe. Attention.
2: Mandoliniste.
1: Allez, deuxième. Entre excellence et externa.
4: Oh non.
2: Externa.
4: Externa. Non.
3: Non, excellence, c'est plus long.
0: Excellence,
3: c'est plus long.
4: Non, externa.
1: Externa,
4: ouais.
2: Externa.
1: T'es sûr de toi, Théo?
4: Ouais, sûr à 100%.
1: Eh ben, c'est raté, c'est excellence.
3: C'est un faux piège, ça.
0: Les L, les C, les
4: je sais pas, il y a eu des T.
2: C'est vrai que les L et les C, ouais.
1: Eh ben, les L, c'est. Je ne dis pas, j'allais donner un indice. 21 points excellence contre 17 externa.
4: Ça se joue quand même. Il y a match.
1: 4 points, c'est beaucoup, hein.
0: Ben oui.
1: Allez, on enchaîne. Entre héroïque et cyclone.
3: Oh, cyclone. Le Y, ça fait exploser le score.
1: Ah, mais il y a un H et un Q, hein.
3: Ouais, mais le Y.
2: Moi, je vais dire héroïque pour dire autre chose.
0: Non, cyclone.
4: Après, il y a un Q quand même.
1: Il y a un Q.
3: Y.
0: Il y a que un Y.
3: C'est vrai qu'il y a que un Y.
4: Il y a du C. Du C, ça va faire du 2 points.
2: Et du L. Et elle a dit le L, c'est. Oh non, je ne peux rien dire.
1: Il y a des trucs. Il y a des trucs. Je me suis dit, ah tiens, ça vaut ça. Je pensais que ça valait. Plus ou moins.
2: Vas-y, je reste sur héroïque.
1: Eh ben, c'est raté, Chloé.
2: Oh là là.
3: Ah, oui.
1: 18 points contre 20.
3: Ah, oui.
1: Le cyclone ravage l'héroïsme.
2: Wow, c'est beau comme phrase.
1: Merci. Entre hydrogéné et hypertonie. Ne me demandez pas ce que ça veut dire, hypertonie.
4: Hydrogéné.
3: Hypertonie pour moi.
1: Mon DN.
0: Hydrogéné.
1: Ok.
2: Hydrogéné.
0: Le G, ça chiffre.
4: Il y a du grec aussi.
1: Eh bien, figurez-vous que c'est une égalité.
0: Oh
4: là là. Je ne
0: peux pas faire ça.
1: 24 points chaque. C'est mon quiz. Je fais ce que je veux.
2: 24 points, c'est pas mal.
1: 24 points, c'est un gros mot.
4: Il faut le marquer, ça, pour nos prochaines parties.
0: C'est un peu méchant, je trouve.
1: Apparemment, quand il y a des H et des Y, ça vaut pas mal. Bon, bref. On enchaîne sur le dernier.
0: Ah.
1: Entre corrigeable et... Acajou.
2: Oh là là.
3: C'est quoi Acajou. Ce piège là? Ça a l'air bizarre.
4: Acajou.
3: Un incorrigeable, deux R.
2: Acajou.
4: Ah, c'est que le R, le double R quand même.
2: Ouais, le
3: double R. Il n'y a que
2: le G.
3: G
2: et le G.
3: Le G,
1: c'est le G. Le G, c'est le S.
4: Il y a un J.
3: Non, mais corrigeable, moi je suis très confiant.
4: C'est corrigeable en vrai.
3: Très confiant
4: sur le double R.
2: Moi, je me suis trompée à chaque fois et je pense que c'est acajou, donc ça doit être corrigeable. Parfait. Je reste sur acajou.
0: Corrigeable.
1: C'est bien dommage, Chloé, parce que c'est acajou.
3: Oh.
1: 15 et... points contre 14.
2: Allez là, il oh y a quoi là, il y a quoi.
3: On va aller régler Scrabble, c'est bizarre là.
1: Et le J, le J.
2: Et le J.
1: Le J et le C.
3: Le C.
1: Ouais.
2: Le J et le C. Le J, c'est le S.
1: Exactement.
4: Et si tu enchaînes le J et le O, ça fait double point. Ce qui fait que ça fait plus de points.
3: Okay. Wow.
2: Attends, c'est quoi c'est...
4: Non, pas du tout. Hein.
0: Bah, bravo.
1: Bah, voilà, j'espère que ça vous a plu.
0: Ouais.
1: Je vous lis pas les lettres parce que des fois, peut-être que je referai une,
0: oh, non.
1: Une salve.
0: Là, là. Tu peux pas refaire.
1: C'est mon quiz, je fais ce que je veux.
4: J'apprendrai tout pour la prochaine fois.
0: Alors, on va se faire un petit interlude du coup.
1: Mais bien sûr. Ah ouais.
0: Yeah. Alors, là.
1: Acajou.
0: Prochain sujet. De fond.
1: Ça va tellement pas en
2: j'espère
1: écran.
2: Que ça va pas être du sport. Aïe, aïe, aïe.
0: Mais bien sûr, enquête.
3: Oh là là là.
0: Une émission de société.
1: Osint.
2: L'Osint.
0: J'ai décidé d'enquêter un peu sur un pays frontalier de la France, que j'apprécie particulièrement.
1: La Suède.
2: La Suisse.
1: La Suède.
0: Pas du tout. Où on mange très bien.
2: L'Allemagne.
1: L'Italie.
2: L'Italie.
0: Oui. Quel est pour vous l'archétype de l'italien ou de l'italienne? Qu'est-ce qui est...
2: Attends, tu veux nous faire un truc raciste là?
0: Non, pas du tout. Absolument pas.
2: Bella ma...
0: Tu dis un italien, qu'est-ce qui te vient à l'esprit?
1: Il parle trop.
0: Il parle?
2: Oh là là.
1: Il parle beaucoup.
2: Il parle fort.
0: Il parle comment?
2: Fort,
1: ouais. Fort. Ouais, fort.
2: Avec les mains.
0: Et là?
1: La mano.
2: Ouais.
0: Mais pourquoi?
3: Ah, c'est vrai ça.
0: À votre avis?
1: Ah, parce qu'il sait toute son
0: parce
1: énergie.
0: Parce qu'il y a une raison.
1: N'importe. Ah ouais?
0: Ah oui.
1: Culturel?
0: Ah oui.
1: C'est pas juste parce qu'ils ont de... Tu vois, ils ont besoin que ça sorte de leur corps.
3: J'ai une idée, mais peut-être je dis n'importe quoi.
1: C'est de la danse.
4: Bah si j'ai une idée.
0: Ah, mais
4: ouais,
0: faut donner
4: quoi.
0: Des idées.
3: Ok, moi je tente un truc. Ils ont inventé genre les... Tu sais, les chorales, les orchestres. Et ouais. Le chef d'orchestre était italien. Et il faisait plein de mouvements avec ses bras.
1: Ah, exceptionnel.
3: Et de là... Ça s'est développé
0: c'est
3: au pays.
0: C'est bien plus vieux que ça.
3: Okay.
4: Moi, pour moi, c'était Italie, un peu vallonné,
0: ouais.
4: Paysannerie. Et ça devait se communiquer. La parole n'était pas suffisante, du coup, il fallait faire des gestes.
3: Ah.
0: Non, bah, il fallait qu'ils aient des bons yeux, les types.
4: Ouais.
0: Et passé 45 ans, t'es myope, tu vois rien.
2: Alors, voilà, sachez-le, les jeunes.
0: Sachez que je crois que c'est au Portugal ou en Espagne ou. Dans une vallée comme ça, les gens, pour pouvoir communiquer de loin, au lieu de se faire des gestes ou de parler, ils sifflent. Il a un langage sifflé.
1: Ouais.
0: Qui est incroyable.
2: C'est trop stylé.
0: Et ça revient maintenant et c'est re-enseigné un peu dans les écoles.
1: Mmh.
0: Mais je me rappelle plus si c'est au Portugal ou en Espagne.
1: Les cours de siffle, ça doit être.
0: Et les télégons, ils sifflent. Ils font.
1: Oh là là,
0: et ça veut dire des trucs.
2: Puis t'imagines, il doit y avoir trop une hiérarchie sociale entre ceux qui sifflent hyper bien, genre de base, et ceux qui galèrent.
0: Sachant que moi, je pourrais pas habiter là-bas, je sais pas siffler avec mes doigts. Parce que t'es automatiquement obligé de siffler avec tes doigts dans la bouche.
2: Okay.
0: Parce que sinon, t'as pas assez de puissance.
2: Ok, moi je sais faire, mon tonton François, il m'a appris.
0: Bravo, tonton.
1: On l'embrasse,
2: tonton François.
0: Parenthèse terminée.
4: Il y a des oiseaux, hein. Mais ce que tu disais, hiérarchie sociale, pourquoi on entend fort les oiseaux le matin?
0: Ah, parce que...
4: Pourquoi?
0: Pour faire les malins.
4: Souvent, c'est les mâles.
1: C'est une vraie info.
4: C'est une vraie info.
1: Ah ouais.
4: J'ai appris il y a pas longtemps. Ça m'a étonné. Est-ce que tu vois le matin, c'est vraiment
0: fort. Ils
1: braillent, ouais.
4: Ils y vont quand même.
1: Et le soir avant de dormir aussi.
4: Ça, je sais pas le soir. Moi, je parle du matin.
1: Attends, excuse-moi, Théo.
4: Et en gros, c'est déjà que les mâles. Et c'est parce qu'en fait, toute la nuit, ils mangent pas, etc. Et c'est sur, en plus, tu vois, ça dépend des saisons. Et du coup, c'est souvent la saison des reproductions.
0: Bah oui.
4: Et du coup, le mâle, il crie fort pour montrer qu'il est le meilleur.
0: Ah, c'est beau gosse.
4: Voilà. Et du coup, bah, les femelles viennent. Et que voilà, ça passe à la reproduction.
0: Du classique.
4: C'est pour ça, celui qui crie le plus fort, c'est celui qui aura.
0: C'est
4: le
0: beau gosse.
2: Et autre info sur les oiseaux. vous saviez que les oiseaux, ils chantent plus fort maintenant en ville. Parce qu'il y a tellement de bruit dans les villes.
4: Ils sont venus sur.
2: Déjà, il y a moins d'oiseaux à la campagne. Parce que, comme.
0: Mais ils vont en ville, ils vont bouffer.
2: Agriculture extensive. Donc, on a enlevé plein de milieux naturels dans lesquels ils étaient. Et pesticides, etc. Donc, les oiseaux, il y a plus d'oiseaux en ville maintenant. Et ils chantent plus fort. Ah ouais. Genre là, en fait, ils gueulent de ouf.
4: Ah ouais.
2: Mais c'est vrai. Genre, faut se dire qu'avant, ils étaient en mode titili. Là, ils parlaient tranquille. Et maintenant, ils sont en mode.
0: Cui, cui, cui, cui.
2: Je suis un peu tombé.
4: C'est des cris de détresse un peu. Genre, ils sont tellement peu qu'ils sont là.
2: Ah ouais. Tout.
1: Mais pourtant, on les entend moins en ville, je trouve, que quand t'es à la campagne.
0: Oui, mais parce qu'à la campagne, t'as pas le bruit de la ville.
1: C'est ouais, enfin le boucan que ça fait. Mmh.
0: Le bruit de fond.
1: Ouais, c'est horrible.
0: Sauf quand il y a la neige, et ça, c'est trop bien.
1: Ah ouais.
0: Quand il neige le matin, tu sors de chez toi à 6h et que tu as 20 cm de neige, t'as pas un bruit.
1: C'est vrai.
0: C'est incroyable. Mmh. J'adore. On revient au Rital.
3: Dis-nous.
0: Alors, faut trouver.
1: Ah, ils pensaient quelque chose parce que les gestes, c'est un peu ça.
2: Est-ce que c'est lié aux mots qu'ils utilisent à la langue italienne?
0: Mais c'est pas pourquoi ils se sont mis à parler avec les mains. Pourquoi ils font des gestes?
1: Ils jettent de l'eau.
0: Alors,
2: est-ce que c'est par
0: rapport qu'il y a à peu près 250 gestes qui veulent dire vraiment des choses.
2: Ouais. Moi, on m'avait appris que l'index sur la joue et tu tournes un peu comme ça, ça veut dire j'adore trop, j'aime trop. Et ça peut être soit de la nourriture, soit des femmes. Dans l'explication, dans la vidéo que j'avais vue.
0: C'était fou.
4: Ah, je sais. C'est les inventeurs de la langue des signes, c'est pour ça.
0: Non.
3: Oh, c'est une bonne idée.
0: Ouais, mais non.
1: Ça vient de Jules, à peu près.
0: Ouais, c'est.
1: C'est plus vieux que Jules.
0: Ouais, c'est.
2: Est-ce
0: dans
2: que
0: ces zones-là.
2: C'est lié à un événement historique particulier?
0: Ouais, bah c'est plein d'événements historiques.
2: Ok, est-ce que c'est lié à la guerre? Souvent, c'est lié à la
0: guerre. C'est souvent des guerres. Après des guerres, il se passe quoi souvent?
2: La paix.
4: Il faut repeupler.
0: Ouais, mais
2: après la guerre, c'est la paix.
0: Il y a un vaincu, un vainqueur.
2: Ouais.
0: Et le vainqueur, en général, il fait quoi?
2: Il fait bouya.
0: Ouais.
2: Oh, il y a quoi maintenant?
0: Est-ce que le vainqueur il est plus gros ou plus petit qu'avant?
2: Il est plus gros. Oh, ok, il étend son territoire.
0: Exactement. Okay. Donc il y a des gens qui arrivent et qui parlent pas forcément la langue.
4: C'est la langue des signes en fait. Oh, ils ont inventé la langue des signes.
2: Oh là là.
4: Ah,
2: mais du coup, en fait, ils se sont étendus et les gens ils étaient là. Ok, vous allez devoir parler comme nous. Et les gens étaient en mode, mais c'est trop compliqué, nous n'allons jamais parler comme vous. Ils ont fait, vous inquiétez pas parce que vous allez parler avec vos mains car nous avons tous des mains.
0: C'est pas ça.
4: Bah oui, parce qu'il pourrait apprendre la langue.
0: C'était surtout pour. Alors.
2: Là, c'est genre plus rapide, tu sais.
0: Alors, ça, c'est la théorie qui semble vraiment faire un peu l'unanimité, c'est qu'il y a tellement eu d'invasions. Et surtout à Naples. Où tous les 20 ans, ils étaient sous une domination différente. En fait, les habitants.
1: Tu les as saoulés.
0: Ils parlaient italien, et quand ils voulaient pas. Les gens, ils arrivaient, commençaient à parler italien, et en fait, ils parlaient par geste pour parler entre eux. Mmh. Que les Italiens comprennent seulement.
2: Donc en fait, ils ont développé le fait de parler avec les mains parce qu'ils ont trop perdu la guerre.
0: Non, c'est parce que des fois, la ville d'à côté gagnait. Et puis des fois, c'est des conflits en interne dans le pays où quand même, ils ont beaucoup de langues régionales. Ouais. L'italien du nord et du sud a rien à voir.
2: L'unification de la langue italienne, c'est 19e siècle.
0: Donc, oui, voilà. Et surtout, comme
2: je suis docteur.
1: Bah oui. Ouais,
0: s'ils voulaient faire du business aussi, quand ils voyageaient à l'intérieur du pays, eh ben, c'était bien pratique parce que comme ils n'avaient pas tous le même patois, eh ben, ils s'accordaient quand même sur à peu près une centaine de gestes où ils arrivaient à se comprendre.
4: Donc
0: le fait qu'ils ont été envahis plein de fois, et aussi par le fait qu'ils avaient plein de langues différentes selon les villes et les régions. Donc voilà pourquoi.
2: Mais question, parce que c'est pas seulement l'Italie ou la région de l'Italie qui a vécu ces événements que tu décris. Pourquoi est-ce que d'autres langues n'ont pas développé plus de langage avec leur langue?
0: Parce qu'eux, ils ont trouvé ils ont calculé que en fait c'était bien de pas que les envahisseurs ne peuvent pas découvrir leur langage, tu vois. Alors qu'en France, ils ont pas eu l'idée, tout simplement.
1: Ouais, l'Alsace et la Lorraine, ils sont jamais fait un...
0: Mais ils parlent allemand, les Alsaciens.
4: C'est incroyable.
0: Donc voilà.
4: Mais est-ce que du coup, la langue des signes a eu un héritage de ça ou pas du tout? Genre, ça, est-ce que c'est une langue totalement.
0: Je suis pas sûr parce que, par exemple, la langue des signes aux States, c'est pas la même qu'en Europe.
2: Ouais.
4: Ah ouais,
2: ouais, ouais.
4: Bah attends, mais pourquoi s'embêter?
2: Pourquoi s'embêter?
4: Pourquoi pas faire un langage universel?
3: Bah oui.
2: Comment ça s'appelle? L'espéranto?
1: Le langage de l'amour, c'est
4: quoi? Ah oui, l'espéranto.
2: Waouh! Attendez, on n'a pas assez réagi à ce que lui t'a dit. Genre,
0: quoi?
2: Langage universel, c'est le langage de l'amour.
0: Oh, ah, mais oui, mais ça, c'est.
3: Ah, là, là.
0: Mais
2: ça, instant, c'est... douceur.
1: Ouais, grave. Bah,
4: ça se voit, hein. C'est tellement la Laos. Au Laos, c'est pareil. Hein.
1: Ouais, au Laos, aussi. Laos. L'amour de la drogue au Laos.
2: L'amour de pas travailler. Ouais.
0: Alors, l'origine de la langue des signes.
4: Ouais.
0: C'est un abbé qui avait qui recueillit tous les sourds et c'est parce que les sourds et muets à l'époque ils étaient considérés comme neuneux. Alors que pas du tout,
1: ils comprennent rien.
0: Alors qu'ils savaient juste pas parler. Et en fait, lui, il a commencé à codifier quelques gestes.
1: Ah bah c'est gentil ça.
0: C'est vers 1750, un truc comme ça. Et donc ça part de France, par contre ça, c'est sûr. Et donc l'idée c'est diffuser, mais sauf que bah tu sais que quand une langue ça voyage, et bien, quand ça traverse l'Atlantique, ils adaptent par rapport à ce qui se passe chez eux, quoi. Ouais, mais ouais, il y a des grosses différences a priori.
4: Ok.
0: Ouais. Voilà quoi. Alors
2: alors
0: je vais essayer de trouver des significations de gestes, mais j'ai pas réussi à trouver un glossaire.
2: Okay.
0: Des gestes, mais il y a quelqu'un qui a fait un bouquin exprès sur les gestes des Italiens pour savoir à peu près qu'est-ce que ça veut dire.
1: Ils ont mis le geste de quand ils sont pas qualifiés à la Coupe du Monde ou pas.
2: La mitraillette, la mitraillette.
0: Alors là, Malus.
4: Oh là, on va un truc. Là.
0: Bravo.
4: Oh
0: là, hein.
4: Elle a climatisé.
1: On n'a pas peur là, on n'a pas peur. Hein.
4: Fais gaffe à Grenoble, il y a de l'Italie quand même.
3: Ah ouais.
1: J'arrive pas trop manger une pizza sur lesquelles. Hein.
3: Eh ouais. J'ai un copain italien en prison.
2: Oh là là.
3: Attention.
4: Si vous voulez savoir à quoi ressemble Luce, elle a des lunettes.
2: tu disais que Denis qu'il y avait un glossaire. Ouais. Il a fait un glossaire des gestes.
0: Il y a quelqu'un qui a vraiment fait une étude très sérieuse, reconnue par des universités sur. Alors il y a quelques. Alors c'est pas du tout radiophonique, hein, mais non, j'arrive pas à retrouver.
4: Allez, on commence à parler.
0: voilà, c'est sympa, mais bien sûr on se documente.
4: Ah mais c'est incroyable.
0: On investigue. Ouais.
1: On apprend en s'amusant.
2: Trop stylé que le fait de parler avec les mains ce soit leur langage secret.
0: Bah
2: là,
0: ouais.
2: C'est grave mignon.
0: Allez, un petit interlude. Mais bien sûr. Ah, ça se passe à Lyon, les amis. Un nouveau concept.
2: Aïe, aïe, aïe.
0: Je sais pas quoi penser de cette info.
2: Ça va être super.
4: Ils ont entendu du tacos.
0: J'ai entendu tacos, non ?
4: Ouais.
0: À ma gauche, qu'est-ce que t'as dit ?
4: Ils ont encore volé le tacos, c'est ça ?
0: Non, ils ont pas. Alors, c'est de la restauration.
1: Ils font la fête du tacos, voilà.
4: Ils ont volé le crousty machin.
0: Qu'est-ce qu'ils ont inventé ? Qu'est-ce qu'ils ont inventé à Lyon ? Alors, peut-être pas inventé, mais ça arrive voilà, à Lyon, quoi.
3: C'est un plat ou c'est un dessert ?
0: C'est un restaurant.
3: C'est un restaurant.
2: Un type de restaurant.
0: Ouais.
2: Restaurant dans le noir, ça existait déjà. Oui. Et tu réagirais pas comme ça, j'imagine. Enfin,
0: non.
2: Ce serait un peu exagéré de dire. Oui. Alors là, je ne sais vraiment pas quoi en penser. Les restaurants où les serveurs sont atteints du syndrome de la trisomie, mais j'espère que tu ne réagirais pas comme ça non plus.
0: Non, mais parce qu'il y en a plein. Ça existe déjà.
4: Est-ce que c'est un concept gentrifié ?
0: Je dirais. C'est quand même un truc pour des gens qui ont envie de balancer un peu de pognon par les fenêtres.
2: Est-ce que c'est genre resto de sandwich triangle ?
0: Non.
1: Non, mais c'est un truc cher, c'est gastro.
4: C'est quoi ?
0: Oui, un peu, ouais.
2: Non, mais parce qu'à Paris, il y avait un magasin où ils vendaient des sandwichs triangles hyper chers, genre 10 euros et tout, mais bon, c'est pas
1: oh là.
2: Quoi.
0: C'est Paris. Oh,
2: est-ce que c'est un resto où ils font un plat un peu genre banal, mais très cher ? Est-ce que c'est...
0: Vous cherchez dans la clientèle.
2: Dans la clientèle ?
1: Faut avoir plein de pognon.
2: C'est
1: pour
2: dédié à des gens spécifiques ?
3: C'est que pour les francs-maçons ?
0: Non.
2: Le truc, ils se sont cachés pendant des années. Il est chez moi, vas-y, flemme. Resto juste pour nous.
1: C'est un truc dans le délire où il faut appartenir à quelque chose ou...
2: Un resto que pour les hommes ?
0: Autour de la table, là, nous, on n'y mangera pas.
1: On n'a pas assez de sous. Il faut avoir un certain place. Non,
4: il faut être chauve.
0: C'est un peu cher.
1: Il faut payer.
2: C'est trop marrant.
1: Black card.
4: T'imagines, tu passes devant et il n'y a que des chauves.
2: Est-ce que c'est que pour les touristes ?
0: Non.
2: Nous, on ne pourrait pas y aller. Nous, qu'est-ce qu'on a ? Du charisme, de l'audace.
0: Les humains ne peuvent pas y aller.
2: Oh non, c'est un restaurant pour chiens.
3: Oh non,
1: ah, mais c'est Mimi.
2: Oh là là, je comprends tellement ta réaction de je ne sais vraiment pas quoi penser de ce concept.
0: C'est pas Mimi.
1: Faut pas que ça coûte trop cher par contre.
2: C'est pas
0: Mimi.
2: Mais
0: c'est un resto gastronomique pour chiens.
2: Oh là là.
1: Ils ont le droit de bien manger. Pourquoi ils auraient pas droit?
3: C'est vrai ça.
2: Pardon, mais moi aussi ça me fait une réaction. Réac instant de oh là là, oh là là, mais voilà, mais vraiment, mais un peu de sérieux.
0: Alors, il y a des brunchs le dimanche.
1: T'as vu ce qu'ils bouffent?
2: Il y a des brunchs pour chiens. Oh là là,
0: tu peux faire un deliveroo.
3: Ah ouais?
0: Non, mais, avoir un gâteau d'anniversaire.
2: Tu veux dire un deliveroo? Un
0: deliveroo.
4: À d'autres chiens. Est-ce que c'est un chien qui l'amène?
0: Voilà. Des gâteaux d'anniversaire sans chocolat, j'espère.
3: Ça coûte combien?
0: J'arrive pas, j'ai pas trouvé la carte.
1: Non, mais attends, faut quand même voir ce qu'on fait manger à nos animaux. Parce que les croquettes, franchement, ça pue.
3: C'est un scandale.
1: C'est horrible. La pâtée, ça pue. Et en plus, il y a plein de cochonneries dedans.
3: Ah ouais.
1: Moi, je dis bravo.
3: Bravo.
1: En plus, si t'aimes ton animal, tu peux lui faire plaisir. Comme tu peux lui acheter une petite veste, il a froid, par exemple.
2: En fait, ce qui est marrant, c'est que le plaisir du restaurant pour les humains, c'est quoi? Non, mais reprenons la base.
0: C'est vrai que prenons la base du concept.
2: Le restaurant, à quoi ça sert?
4: Parce qu'on a la flemme, parce qu'on passe un bon moment.
2: Non, entre amis.
1: Tu manges des trucs que tu manges peut-être pas forcément chez toi.
4: C'est ça.
2: Oui. Okay.
1: Et tu te dis,
4: est-ce que tu cherches un savoir-faire?
2: Tu te dis, j'aimerais bien manger ça, que cette personne-là sait faire. Est-ce qu'un chien... vous voyez,
0: il peut conscientiser le fait
2: avec mes grosses patounes se dit chez lui oh là là, cette pâtée au thon est sympa, mais si seulement j'allais chez un
0: restaurateur.
1: Mais c'est peut-être comme les femmes du Laos, comme il sait pas que meilleur existe, tu vois, il se contente de sa vieille pâtée. Non, moi je trouve que c'est bien,
2: parce qu'au final on est d'accord que le restaurant gastronomique, c'est moins pour les chiens que pour les propriétaires de chiens.
0: Eh oui.
2: Mais du coup, c'est quoi l'intérêt pour les propriétaires de chiens d'aller dans ce resto? Est-ce que, d'ailleurs, le resto fait aussi de la nourriture pour les propriétaires de chiens?
0: Mais je ne crois pas, justement.
2: Où les gens doivent juste attendre.
0: Bah ouais.
2: Sandwich.
0: Je...
2: Ce serait hyper marrant. Du coup, j'imagine vraiment des gens assis à côté de leur chien en train de manger.
0: En train de regarder.
2: Qui sont
0: il est fort, il est content. Oh. Alors, il y a une fourchette de prix. Par exemple, les gâteaux d'anniversaire, c'est entre 17 et 27 euros.
2: Non, mais les gâteaux d'anniversaire. Les gâteaux d'anniversaire.
1: Après,
2: moi, j'avoue, je faisais des gâteaux d'anniversaire pour mon chat, feu mon chat, quand j'avais 9 ans. Sans vouloir.
0: Alors,
2: là, je suis tellement condescendante.
0: Non, mais il y a des gens pour qui le chien devient indispensable à la vie. Je suis d'accord avec ça. Mais de là à se faire un Deliveroo, voilà, c'est compliqué. Alors ça ouvre le 20 mai, a priori.
3: Ah, c'est pas ouvert encore.
0: Pas encore ouvert. Voilà, c'est à Lyon.
3: Ok.
2: Ah, c'est pas encore ouvert. Mais est-ce que ça existe déjà ailleurs?
3: Bon, à Paris, ouais, probablement.
1: Ça à Paris, je crois que ça existe.
0: Justement, ça avait l'air d'être une première sur le territoire de France. Hein.
1: J'ai vu une vidéo de Natou.
0: Ouais.
1: Qui promet, elle est très rigolote cette vidéo, qui fait passer un Noël de rêve à ses chiens et les emmène dans un genre de café pour chiens où ils mangent des petits gâteaux. Tu vois, en vrai, c'est très mignon.
0: C'est...
1: Tu
0: vois, ouais, mais je sais pas.
1: Bah, en vrai, moi ça me choque pas. Hein. En vrai, t'es pas obligé d'aller au resto pour ça. Tu peux, genre, quand tu cuisines, tu fais une part de courgette pour ton chien, puis tu vois, j'ai pas
0: d'accord.
1: Tu vois, tu
0: non, mais
1: poulet,
0: moi, mon chien, il mangeait comme nous.
1: Bah oui.
0: Voilà.
1: Faut pas le limiter.
2: Attends,
0: ouais. Si, il bouffait quasiment tout comme nous.
2: Et après... je l'imagine avec une petite assiette. Non, ses mais petits couverts à table.
0: Dans son parc à chiens. On lui a amené des trucs
1: à bouffer. Moi, j'ai un chat, il a une chaise plus haute.
0: Non, mais...
1: Et ma mère lui donne du beurre tous les soirs. Il est sur sa petite chaise et il attend avec ses petits
2: yeux. S'il y a des vétérinaires qui nous écoutent.
1: Mais elle l'a bien éduqué parce qu'il ne mange pas le beurre s'il a les pattes sur la table. Non. Descends. C'est un bon chat.
2: C'est exceptionnel.
0: Il se passe des choses à Saint-Victor.
1: Je vous montrerai une photo, c'est super mignon.
0: Voilà quoi. Bon, bah voilà, c'est Lyon. C'est un c'est un restaurant pour tout tout. Et à signaler que l'OL refait comme l'année dernière le match de ouf.
2: Ah, trop bien, c'est cool.
0: Tu peux aller voir l'équipe des filles, l'OL Lyon, au Groupama Stade, au stade, ouais, avec ton chien.
3: Ah, ouais.
0: C'est le match de ouf.
1: Allez, l'OL. Hein.
3: Allez, les chiens, ils sont contents.
0: Les chiens,
3: ouais.
0: Bah, ici,
3: ils rentrent pas sur le terrain, ils ont rattrapé la balle.
0: Ils l'ont fait l'année dernière. S'ils le refont cette année, c'est que tout le monde est content, je pense.
3: Ils doivent être tenus en laisse, hein, c'est sûr.
1: Ça fait tellement de chiens dans si peu d'espace, ouais, c'est dingue que ça se passe bien, je trouve.
0: Bon, attends, il y a quand même 80 000 places. Il n'y a pas 80 000 personnes qui vont voir.
1: Non, mais je suppose qu'ils les mettent à côté quand même. Non ? Ils n'ouvrent pas tout le stade pour ça, je pense.
3: Non, je pense pas.
0: Non, mais il n'y aura pas. Au max, il y a 15 000 personnes.
2: Bah, c'est déjà beaucoup. Quand t'as dit match de ouf au début, je pensais vraiment que c'était des chiens qui
3: jouaient au foot.
2: Ils
3: jouent
2: au foot.
1: Oui, ils ont un petit maillot et tout.
0: Oh, ils avaient
1: Ronaldo ouf.
0: Des gants pour les gardiens.
3: Oh là là.
4: Bah, prochain concept, hein.
2: Ouais.
4: L'équipe de foot.
3: Et oui, hein. Moi, sur Instagram, j'ai vu un chien jouer au volley.
1: Ah ouais, ouais,
3: avec son maître. Il fait des vrais passes.
1: Avec le museau, mais c'est mal ça.
3: Je sais pas si ça leur fait mal, mais t'es fort. Hein.
0: Je pense qu'il a pas 3-7 dans les jambes, le chien.
3: Ah ouais, c'est possible.
0: Ouais. Pour connaître un peu le volleyball.
3: Ok.
2: Pas 3-7 dans les jambes.
4: 3-7 dans les jambes.
0: Allez, un petit top interlude.
5: Mais bien sûr.
0: Allez, petite pause musique. Ça s'appelle Fast Money Music, Unfortunately.
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0: Mais bien sûr.
1: C'est mais bien sûr, jusqu'à 21h30, vous êtes sur Radio Grésifondant. Et on va tout de suite enchaîner sur un nouveau sujet, à moins qu'on ait une petite fréquence qui traîne.
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1: Merci Malus. Alors, je chausse mes lunettes. Prochain sujet, tiens. Ah oui. Bon, on était un peu obligé, Chloé, je suis désolé, on va parler un peu football.
3: Oh. Ah,
1: mais d'accord. Un petit peu, mais pas de football. Des à côté, toujours.
2: Ah, oui, oui.
1: Tu sais qu'avec moi.
2: Moi, ça me gêne pas, c'est juste que j'y connais rien.
1: Il y a un truc qui a beaucoup énervé les journalistes. qui est sorti cette semaine, là. Vous avez suivi ou pas?
4: Ils sont pas contents?
1: Ouais.
4: Pas contents.
1: Mais les journalistes français.
4: C'est un truc.
5: Le foot?
1: Ouais.
2: Une privatisation.
1: Non, non. Alors, ça va être diffusé sur M6, la Coupe du Monde.
3: Y aura Michou.
2: Ah, ouais.
1: Ah, là, exactement.
3: Ah, oui.
1: Alors, je contextualise.
2: Ah, bah ça.
1: Ouais, ouais.
2: Michou.
1: Donc là, c'est la. Ah, tu connais Michou quand même.
3: Michou.
1: Ah, bah... The YouTuber.
2: Ah, oui. Ah, bah oui.
1: Là,
2: ah,
1: tu connais.
2: Voilà, tu okay. J'ai entendu Michou.
1: Michou.
2: La jument. Oui. Ah, oui, je
1: The
2: connais.
1: YouTuber.
2: Oui, mais que je connais grave.
1: Il s'est fait connaître. Ah, ouais, c'est vrai, tu suis un peu.
2: Non, non, mais je vois qui c'est.
1: Ouais. Donc, c'est fait connaître des live Twitch sur Fortnite à la base, je crois, quand il y avait 15 piges. Ou YouTube.
3: Ouais.
1: Voilà.
3: On a un connaisseur, là. Non, mais c'est un classique, quoi.
1: Voilà. Et donc, M6 a dévoilé un peu son dispositif pour la Copa del Mundo. Ou la World Cup.
2: Ouais.
1: ou la Coupe du Monde. Parce que c'est au Canada, au Mexique. Et aux États-Unis.
4: Mais ils y sont, les Canadiens? Ah, bah oui, ils sont d'office.
1: Bah oui.
4: Ouais.
1: Et donc, surprise, Michou sera là, parmi le dispositif M6. En tant qu'homme de terrain, il sera vraiment sur le bord du terrain, derrière les cages.
2: Ok, je comprends pourquoi les journalistes ont le seum.
1: Ouais, complètement. Et du coup, alors d'après ce qu'il a été vendu par M6, il aura son propre contenu à diffuser en direct. Et il interviendra un peu de temps en temps sur les après-matchs et les avant-matchs, mais quand même ça sera lui qui aura la main mise sur ce qu'il diffuse en temps réel pendant les matchs, voilà. Oh,
4: il sera en collab, quoi.
1: Exactement.
4: C'est pas vraiment un journal, enfin.
1: Du coup,
4: il y a quand même la meuf du terrain,
1: ouais.
4: Karine Galli, ou comment elle s'appelle.
1: Un plus. Alors, il est vendu comme un plus, mais il y en a qui disent bah non, il prend la place d'un journaliste. Alors, c'est plutôt les gens de France Télé qui disent « Ouais, mais non, c'est n'importe quoi. »
4: De toute façon, ils n'auront jamais les droits de la Coupe du Monde.
1: Ah non, mais non, de toute façon, on ne sait même pas pourquoi ils parlent. Hein, voilà. Ouais, enfin, les journalistes disent « Bah non, il prend la place d'un confrère. » Et les autres personnes, comme moi, qui n'ont pas forcément d'avis, disent « Pourquoi pas ?»
3: Oui.
1: Qu'est-ce qu'on dit? Vous, plutôt... Moi, qui suis un peu de l'ancienne époque, ça ne me choque pas trop. Donc vous, est-ce que ça vous perturbe, cette histoire?
3: Je me lance.
1: Ouais, vas-y.
3: Moi, ça me dérange pas plus que ça. En fait, je suis curieux de savoir ce que c'est l'objectif d'M6 avec ça. C'est juste ramener de l'audience?
2: Sûrement, ouais.
1: À mon avis, c'est dire « Ah, il faut qu'on ait un influenceur à la mode dans notre équipe. »
2: Non, mais regardez, on connaît ceux qui aiment les jeunes.
4: Non, mais ça va être sur Twitch ou je sais pas quoi, je pense. Effectivement, ça t'ouvre... autre chose.
1: Oui, oui, mais ce sera lui qui fera vraiment son contenu à lui, par contre.
3: Ouais, ouais. Mais je pense que c'est frustrant pour les influenceurs ou ceux qui font du contenu spécialiste du
6: voilà,
3: foot.
6: C'est ça.
3: Ouais. Parce que Michou, il n'est pas connu pour le foot, quoi.
1: Pour le coup, ouais, c'est un
3: il
1: peu...
3: Il a juste une grosse audience. Ça aurait pu choisir un gars, je sais pas, Willow, l'immigré parisien, tous ces mecs-là qui sont des contenus foot spécifiques.
1: Ouais, c'est vrai. Ouais.
3: Qui sont légitimes, ouais. Plus légitimes.
4: Moins connus.
3: Moins connus.
4: Tu vois moins,
3: mais qui ont une légitimité dans le sport, quoi.
4: Après, s'il parle pas de sport, on s'en fout, en fait. Tu vois, non, mais parce qu'il va dire des conneries, je pense.
2: Oui,
1: oui, c'est possible.
2: Comment ça, son propre contenu, d'ailleurs, je comprends pas trop.
1: C'est-à-dire que lui, il va diffuser en parallèle de M6.
2: Ah ouais, ok.
1: Tu vois ?
2: Ah ouais, d'accord. Ok.
4: Oui, on va pas trop voir sur M6, quoi.
1: Mais M6 a donné sa place qu'ils avaient potentiellement derrière les cages à ce type-là, alors qu'ils auraient pu le donner à un journaliste.
2: Oui, mais c'est vrai que c'est une bonne remarque, je trouve, de dire que, à la limite, en fait, que ce soit un influenceur et qu'il vienne pas du monde du journalisme, bon, bah, en fait, on fait un peu avec les codes actuels. Mais c'est vrai que, tant qu'à faire, tu prends quelqu'un qui est spécialisé dans le foot, quoi. Ou est connu le foot. Enfin, c'est un peu comme genre le Super Bowl où tu ramènes genre Rihanna au milieu pour faire de l'audience. Rien contre Rihanna. Hein,
1: bah là,
2: pas Rihanna et Michou. Hein.
1: Là, il y a plus d'audience au Super Bowl ces deux dernières années parce qu'il y avait Taylor Swift dans les gradins et que son mec il jouait sur le terrain.
2: Ouais.
4: Oui.
1: Ah ben, c'est un truc de fou. Hein.
4: Non, mais après, je pense que... Enfin, une place de quelqu'un derrière les cages qui fait je sais pas quoi, ça n'existe pas. Je pense.
1: Si, si.
4: Non, bah, ah. Non, il y a la meuf, enfin, il y a la personne en bas du terrain vers le banc qui
1: non, non,
4: dit,
1: y a
4: oh,
1: toujours
4: y a changement,
1: une...
4: machin.
1: Oui, mais il y a. Non, alors, parce qu'en fait, pendant les Coupes du Monde, t'as pas le mec qui est à côté des bancs de touche.
4: Il y a personne ?
1: Non.
4: Il y a Frédéric Calonge ?
1: Non. Il est derrière les buts. Il est derrière les buts.
4: Ah,
1: ils sont
4: ah,
1: tous.
4: Je savais pas. Ah, ok.
1: Pendant les Coupes
4: ah, bah,
1: du Monde.
4: Ah, ça change tout, ça. Là, ça
1: les,
4: change tout.
1: Et les championnats d'Europe, ils sont jamais au bord du terrain à interviewer et entre
4: oui,
1: les bancs de touche. Ils sont toujours derrière les buts.
4: Ça sera pas Michou qui va annoncer les changements ?
1: Ah, bah non. De bah, toute façon, c'est rarement le gars qui. Pendant les Coupes du Monde, c'est pas les mecs qui sont derrière les buts qui annoncent les changements.
4: Oui, mais t'as toujours un gonce voilà. Qui dit ouais, la pelouse est bien mouillée. Ouais.
1: Oui,
4: non,
1: voilà.
4: Tu vois, machin est parti à l'échauffement. Je pense pas que ce soit voilà. Michou qui va dire ça.
1: Peut-être que même si cela briefait un peu.
4: Bah, si c'est son job, effectivement, il prend la place d'un journaliste. Par contre, si s'il y a quelqu'un d'autre qui fait ça.
1: Moi, je pense pas qu'il va le faire.
2: Non, il va être divertisseur.
1: Oui,
2: ouais,
1: voilà, exactement. Il va dire oh, regardez, lui, derrière, il a un drapeau palestinien peint sur la tête, tu
2: il
1: vois,
2: va
1: des
2: faire...
1: trucs comme ça.
2: Oh, dinguerie
4: Oui, c'est
1: ouais,
4: clair.
1: Ouais,
4: c'est
1: mais
4: sûr.
1: Des trucs comme ça.
2: Ouais. Et grave sourire et tout, et des trucs normaux, quoi. De gens de YouTube, quoi.
1: Ouais.
2: Et grave rigoler en mode de.
0: C'est peut-être ça la plus-value au final.
4: Oui, je pense.
2: Ouais.
0: Qui recherche, en tout cas.
2: Parce qu'en soi, bon, le foot, quand même.
1: Ouais, vas-y.
2: Ce qui est chouette dans le foot, c'est plus genre l'ambiance, les supporters et tout. Je suis allée voir qu'un seul match de foot dans ma vie. Et c'était trop bien de voir les supporters.
4: C'était quoi ?
2: C'était Nice-Monaco.
1: Ah ouais, puis en plus, Nice, ils sont énervés de ouf.
2: Ils sont énervés de ouf, c'était exceptionnel. C'était
4: heureusement
2: exceptionnel.
4: Que c'était pas à Monaco.
2: Le match, il a commencé, au début, les Monégasques, ils étaient en mode, non, mais ils étaient pas beaucoup. Et ensuite, en face, t'as genre

0: au spectacle. Ouais. Je suis d'accord avec toi.
1: Et le surtout jeu, à Geoffroy Guichard.
2: Non, mais si Thomas, quand même, c'est vrai, c'est vrai. Geoffroy Guichard, c'est quelque chose quand même, en vrai.
0: Je suis jamais allé.
2: Voilà. Non, mais en vrai, si, si. Petit frisson, Geoffroy Guichard.
3: C'est quoi, Geoffroy Guichard?
1: C'est le stade de Saint-Étienne.
3: Ok.
1: Et là, les mecs sont chauds.
2: Oui, si tu veux aller voir un deuxième match, n'hésite pas à aller voir Saint-Étienne. Ouais. Moi, j'ai vu un feu d'artifice dans le stade.
3: Moi, ouais, j'adore.
2: Pendant le match.
3: J'adore les ultras. Enfin, je sais pas si j'ai le droit de dire ça, mais le feu d'artifice, quoi. C'est génial. C'est si dangereux.
1: Ils sont chauds.
2: Non, mais le vrai drame de cette Coupe du Monde, c'est qu'on n'aura pas Grégoire Margoton. Et Bichène Télizard,
3: ça, là, c'est là, ce que là, je me dis
2: alors
3: tous
2: moi,
3: les matins.
2: Ça me fout les boules.
1: Eh ouais, rien sur
2: T'es pas sur mon poteau, papa.
4: Ah, voilà, c'est exactement ce que je pensais.
2: Mais il y a un faux Margoton sur.
0: Xavier Domergue.
1: Ouais,
2: ils
1: oui.
2: ont la même voix, donc.
0: Ouais, mais en moins bien.
2: Mais il n'y a pas Bichène, toi. Ouais.
1: C'est dans moins de 30 jours, les amis.
3: Oh là là.
4: C'est vrai
1: là. Ouais.
4: Oh là là.
1: Ouais, ouais, c'est incroyable. 3 semaines.
0: Pronostic ou.
1: Ah là. Dans 15 jours.
4: On va bien sûr.
0: Je laisse.
1: Voilà.
3: C'est quoi la Coupe du Monde, c'est ça?
1: Ouais. Okay. La Coupe du Monde.
0: C'est même pas la Coupe du Monde. Hein.
2: Et demain, il y a la liste.
1: Et demain, ouais,
4: c'est demain la liste.
2: C'est demain.
4: La
2: liste
1: de Dédé.
2: Olivier Giroud, on croise les doigts.
0: Tolisso.
1: Ah ouais, toi, t'es fan de Tolisso.
0: Tolisso.
2: Mais j'ai lu qu'il
0: joue encore.
2: Ouais. Ah ouais.
0: Mais super saison.
2: Il est vieux maintenant.
4: Il est où lui?
0: La Lyon.
1: Eh oui. Flotovin, moi, je vous dis, c'est la surprise.
0: Ça te parle tout ça?
1: Parallèlement!
3: Quoi?
0: Flotte au vin, Tolisso!
3: Ouais. Grave les pots de vin! Ouais. Les petits lissos!
1: Alors, parallèlement à cette Coupe du Monde, il y a une chaîne de télé américaine qui a publié une annonce job de rêve sur Indeed États-Unis à New York, où tu es payé $50,000 pour toute la Coupe du Monde et tu regardes tous les matchs et tu crées du contenu. On prend ce job ou pas?
2: Oh la flemme.
4: La flemme de fou.
1: Bah non, pour 50 000.
0: 50 000
2: Ah mais attends,
1: attention, c'est conceptualisé. C'était quand même un endroit où tout le monde peut te voir dans une espèce de cube en verre et voilà. T'es un peu
0: en bête de foire.
1: Comme dans un aquarium. Ouais.
4: En bête de foire, je pense c'est le terme.
0: Ok. Oh non, mais c'est...
1: Moi, je suis cap.
0: 50 000, un mois.
1: $50,000.
2: Oh. Et si t'es nul, ils te virent, non?
1: Ouais, mais faut attends, que tu sois bon, quand même.
3: Et ça fait combien de matchs?
2: Beaucoup.
0: Voilà, maintenant qu'il y a beaucoup d'équipes.
3: Il y en a beaucoup. Genre un mois, t'en as plusieurs par jour.
1: T'en as 4 par jour, au début.
2: Tu fais un burn-out, je pense.
3: Mais t'as des jours off quand même?
1: Oui, mais à partir de la 3e semaine.
3: Oh là là!
1: Ça dure 5 semaines.
3: Oh.
2: Ouais. Fais pas ça, Chloé, fais pas ça.
3: Ah non, moi je le ferai jamais. Mais j'étais en train de commencer à essayer de calculer au niveau du taux horaire. Si 50 000 au final c'était genre bien. Parce que 50 000, tu dis waouh! Ouais. Mais peut-être qu'en fait, si tu travailles 24 heures sur 24 quasi pendant genre 5 semaines.
2: Puis après,
1: ils ont calculé, c'est à $460 le match.
2: Ok. Bon, okay.
1: $1200. $1200 la journée.
4: Bon, 1h30.
3: Attends, 460, 1h30, ouais. D'après les maths.
1: Mais par contre, tu crées du contenu, c'est pas que regarder. Hein. Tu crées des trucs, des petites vidéos, tu fais des résumés, des machins.
2: Oh la flemme.
0: Ah, c'est pas juste tu réagis au match.
1: Non.
0: Moi, je me voyais un commentateur.
3: C'est marrant parce que, dit comme ça, on dirait un peu que c'est accessible à tout le monde. Alors qu'en fait, il faut déjà être influenceur et savoir faire des choses.
1: Ouais, je reconnais un peu le truc.
3: Si t'arrives avec ton téléphone en mode j'ai une application. J'ai fait des vidéos de vacances, ça marche super bien.
0: C'est la FIFA qui...
1: Ou c'est un journal, c'est un journal, j'arrive plus à savoir qui c'est, mais c'est un journal.
0: Ok.
1: Voilà. Voilà. Allez, un petit interlude. Oh,
5: bien sûr.
1: Comme Chloé, là, elle a profité pour écrire un petit texte, comme d'habitude, une chronique de Chloé qu'on attend avec amour. De vie. By Chloé.
3: Bon, j'ai fait ce que j'ai pu. Hein.
1: Bah, ça sera toujours bien.
3: À chaque fois.
1: Elle écrit 8 pages.
3: Ouais, mais là, je pense qu'il y a des trucs un peu confus. Bref, on verra. La dernière fois que je suis venue faire des chroniques à la radio, j'étais en train de terminer ma thèse et en couple. Et maintenant, je suis docteur et célibataire. Y a-t-il un lien de corrélation entre ces deux infos?

0: La dernière fois que je suis venue, c'était donc il y a presque un an, et il y avait des conflits au Moyen-Orient, Trump qui faisait n'importe quoi en augmentant les taxes douanières, comme un enfant qui aurait compris que ça énerve son père de lui mettre le doigt dans le nez et qui prend un malin plaisir à tester constamment cette limite. William Wood, haha, plus 80% de crottes de nez dans la Narendra. Putain, mais il est infernal ce gosse, quelle idée d'adopter un ancien président de 80 balais à moitié sénile. Oh chérie, tu vas pas te plaindre, hein. C'est toi qui m'as dit, on va faire comme avec le chien, on en prend un en fin de vie, comme ça on aura les avantages sans s'engager sur du long terme. Oui, enfin ça a quand même drôlement changé les règles du viager. Oh, mais tu sais que grâce à ces nouvelles lois sur l'adoption des seniors, la solitude chez les plus de 70 ans a drastiquement baissé. Mais on se bute les dos à les porter, il y en a certains qui sont un peu trop volontaires pour téter. Oui, enfin, ça c'est juste les hommes politiques en général, hein. Ouais, c'est vrai. Bref, en un an, ça n'a pas beaucoup changé, voire empiré à certains endroits. Mais on fait tout ce qu'on peut pour que ça change, pas vrai?
1: Ah ouais.
2: Ah ouais, nous on pas fait plein de trucs. Ouais, non.
0: Ouais. Cool, j'allais vous dire, il faut dire oui, comme ça on aura une preuve pour nos petits-enfants.
2: Oui, ah ouais. Oui.
0: Ok, vous voyez. Hein.
2: Ouais.
0: Non, mais sinon ce sera trop lent quand ils verront notre époque, ils seront là. Quoi? Ils faisaient caca dans de l'eau potable. C'est quoi ce délire de vieux bourgeois, genre? Puis quoi, encore des piscines de champagne? Des véhicules privés qui fonctionnent avec une ressource polluante, difficile à extraire et finie? Oh, n'importe quoi, MDR. Non, mais c'est vrai que dire qu'on fait tout ce qu'on peut en ce moment. Voilà. Par exemple, avec la crise climatique, on est un peu sur le même niveau d'implication qu'un tonton de 60 ans à Noël. Non, mais par exemple, la loi du plomb qui revient sur l'interdiction des pesticides, niveau participation à la lutte contre le réchauffement, c'est un peu l'équivalent de tonton le 24 décembre, où on lui dit « Tu pourrais quand même nous aider à débarrasser la table, vu qu'on s'est déjà tapé les courses et le dîner et les cadeaux. » Et qui te répond « Hé, j'ai ouvert le pinard. » Ouais, moi je dénonce, hein. J'ai pas ma langue dans la troisième poche d'un canard. comme dit l'adage. Non, mais encore, si on avait vraiment essayé des trucs à fond. Attention, c'est le début du bingo des mots-clés de gauche. Genre, si on était full énergie renouvelable, tous habillés avec des fringues en lin, qu'on faisait pousser que de la bouffe bio et locale, qu'il n'y avait pas de gaspillage alimentaire, qu'on avait réorganisé le temps de travail pour prioriser les initiatives citoyennes et gérer la politique, remis en place des réseaux de solidarité, c'était le bingo des mots-clés de gauche.
2: Ah oui, bah oui.
0: Si vous avez eu renouvelable, local, initiative citoyenne, collectif et solidarité, vous avez gagné des valeurs.
3: Il manque un tiers-lieu, mais bon.
0: C'est vrai. Non, mais encore, si on avait tout essayé, je veux bien, on pourrait un peu se canaliser. Mais là, je pense que ce sera quand même la grosse honte. Et je me suis imaginé l'autre jour qu'on pourrait déjà être dans un monde où on serait tellement plus loin, genre tellement plus avancé. Genre, par exemple, il n'y aurait plus de partis écolo parce que tous les partis seraient écolo et inclusifs. Genre, le RN, ce serait le rassemblement de la nature. LFI, ce serait la faune insoumise.
4: Oh, mignon.
0: LR, ce serait les républicains pour tous et tous pour un une.
2: Ah ouais, en écriture inclusive.
0: Ouais. Et on dirait plus, oh, encore un putain d'écolo qui nous fait chier. Mais à l'Assemblée nationale, il y aurait des discussions de ouf. Genre, les gens, ils seraient là. Et voilà, encore une réflexion de solaro-solutionniste. Je vous le redis, monsieur barre de la pollution, nous ne pouvons pas uniquement nous concentrer sur l'énergie solaire. Nous devons miser sur une répartition intelligente des sources d'énergie. Mais voyons, monsieur Mélenchon doit protéger la flore. Vous savez très bien que l'éolien et la géothermie sont des alternatives moins puissantes. Nous devons exclure de chez nous toutes les options parasites qui envahissent nos sols. Ha, je reconnais bien là l'idéologie du RN. J'assume mes propos, monsieur. Et s'il faut les dire en face du trio présidentiel, parce que un président, saut 2020 quand même. Le trio présidentiel, Zucman, Mona Chollet et Timothée Chalamet. Bon, je suis une femme simple, c'est mon utopie. S'il faut le dire devant le trio présidentiel, je n'hésiterai pas. Et là, il y aurait une crise. Le Chili refuse d'adopter la constitution écoféministe au prétexte que le point médian n'est pas conforme aux normes internationales.
3: Ah non.
0: La première ministre explique. Este le point médian no conformidados a las normas internacionales. Je sais pas si c'est ok de faire ça, parce que aujourd'hui on sait pas en fait.
3: Ouais.
0: C'est pas clair dans
3: ouais,
0: la société.
3: Ouais, mais on a su que c'était la chilienne, tu vois. Il y avait pas de doute.
0: C'est vrai. Et face à cette crise, Timothée Chalamet fait appel au consortium de doctoresses en philosophie à appeler en cas d'urgence. Oh Chloé, nous avons besoin de ta aide pour sauver le monde. Bien sûr Timothée, car je suis docteur et célibataire. Sur CNews, il y aurait des émissions en mode habitat partagé, pour ou contre la mixité raciale. Oui, CNews serait encore raciste. Ouais,
4: quand même.
0: Ah, bah ouais, c'est une utopie, mais il faut que ce soit un minimum réaliste.
3: Ouais, d'accord.
0: Pour que ce soit un peu kiffant. Et je vois bien aussi la une du Monde. Ce serait grand débat ce soir à l'Assemblée. Les emballages compostables vont-ils remplacer les consignes de bocaux?
3: Bah oui.
0: Alors qu'aujourd'hui, on est sur est-ce qu'on interdit d'abord les pailles ou les sacs plastiques? Réfléchissons pendant 15 ans avant de se décider. Mais oui, normalement cette année on devait interdire les gobelets en plastique, mais c'est repoussé à 2030 parce qu'on a, je cite, pas encore trouvé d'alternative technique jugée fiable et sûre. Et franchement, c'est tellement insultant pour les tasses.
2: Les pauvres.
0: C'est vraiment pas cool. Alors que les tasses, elles font bien le taf, quoi. Faut les prendre en compte. C'est comme les gens qui disent « Ouais, on n'a pas testé le RN, on n'a pas testé l'extrême droite. Comment c'est vexant pour Hitler ? Il a tout donné !» Genre dans sa tombe, il doit se retourner en mode « Noch nicht getestet, ich habe das gemeistert. » Pardon, ça veut dire « No lo has probado, pero sí, me salido genial. » Pardon, c'était le mauvais sous-titre. « Pas testé, mais j'ai dead ça, les gars. » Bref, au lieu de s'aventurer dans des contrées fascistes, prenons exemple sur nos amis hongrois qui ont réussi à s'en défaire. Et comme dit l'adage, on n'est pas obligé de s'amputer une jambe pour s'assurer que c'est pas une bonne manière d'aller plus vite.
2: Oh, merci Chloé, comme d'habitude c'était extrêmement bien écrit, on est subjugués, il nous reste 1:20
1: très fort
2: d'émission, merci pour tout, merci d'être venu. Moi, je veux juste te poser une question Chloé. Quelle est la différence entre la subjectivation et la subjectivisation ?
5: C'est une bonne question, ça. Alors,
2: Parce que, à sa thèse, il y a eu un gros débat.
5: Ça le mérite. Hein. Combien de points ?
2: C'était incroyable. Tu n'es pas obligé de répondre, bien sûr. Mais sachez que ces mots existent.
0: Je peux répondre.
5: En une minute.
0: Subjectiviser, c'est quand tu rends quelque chose... ça devient un sujet. Et un sujet par différence d'un objet, pas un sujet genre un thème dont on va discuter. Alors que subjectiver, c'est comment on devient soi-même, c'est comment on développe une identité personnelle à partir de mon explication, mais qui diffère des explications de la psychologie.
2: Elle est vraiment docteur.
5: Bravo.
2: Bravo Chloé, merci de nous avoir écoutés. Merci Hervé à la technique, merci Radio Grisouvola, on se retrouve dans 15 jours. C'était un incroyable plaisir, merci à tous.
0: Merci.
6: Mais bien sûr, une émission drôlatique de 20h à 21h30 sur Radio Grésivaudan, évidemment.

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Je voudrais parler au petit Quica. 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Ça non plus. Ah, le voilà. Oh, mais dis donc, tu as beaucoup d'amis, petit Quica. Mais tu sais, c'est à toi tout seul que je voudrais parler. Mais oui,

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Maryse et Michel, des conteurs contents, vous saluent toutes et tous. Et notre programme étant bien chargé, sans plus tarder, je vous emmène en Afrique qui sera notre thème du jour. Ensemble, découvrons une ville, Tabora, au sein du Tanganyika. Tabora, qu'on appelait autrefois Kazé, ville créée par des commerçants arabes au début du XIXe siècle, était située au cœur du Tanganyika. Porte des grands lacs de l'Afrique de l'Est, lieu par excellence de la chasse à l'ivoire, elle avait connu les heures sombres de la traite des esclaves et vivait depuis toujours du commerce du fer, du sel, de l'or et des épices. C'était une ville qui avait dû être superbe, mais qui se délitait sous les assauts conjugués du temps, des éléments climatiques et de l'incurie de ses habitants, tel un vaisseau chargé de pièces d'or sombrant dans la mer de l'oubli. Du plus loin qu'on pouvait l'apercevoir, elle ressemblait à un mirage, avec ses tours ocres, ses remparts crénelés et ses deux portes, l'une incrustée de jade et l'autre d'ivoire, qui aimantaient le regard du voyageur. Une cité irréelle, tranchant dans le décor naturel, comme un cristal posé sur un socle de terre rouge, offrant au regard une image si changeante qu'elle paraissait jouer avec le miroir de l'invisibilité, parfois si lumineuse qu'elle le disputait au soleil, parfois si sombre qu'elle se confondait avec la nuit. Tabora était ainsi sublime et inquiétante, à l'égal d'une déesse africaine dotée de pouvoirs surnaturels. Quiconque avait vu Tabora en gardait le souvenir ému d'une vision de paradis, mais demeurait à jamais silencieux sur la nature de ses richesses. Cela semblait un accord tacite. Celui qui avait vu Tabora ne divulguait rien sur elle. Elle possédait 1000 surnoms. Tabora la Magnifique, la Perle du Royaume de la Lune, la Déesse aux 100 portes, tous plus imagés les uns que les autres. Et certains la trouvaient si belle qu'ils la comparaient à une femme idéale. Au cœur de régions très différentes les unes des autres, de peuples et de cultures aux coutumes diverses, de sols aux richesses tantôt rares et tantôt infinies, elle était située sur un vaste plateau, entourée de terres cultivées, offrant le seul passage possible reliant l'intérieur du pays à la côte. C'est vers elle que convergeaient chaque jour les caravanes en provenance de l'Afrique noire, caravanes désireuses de faire une halte avant de rejoindre Dar es Salaam et de vendre leurs marchandises au prix fort. C'est cette ville qu'avait choisi d'investir l'armée rebelle, parce qu'elle était riche, belle et qu'elle constituait une proie idéale. Elle était très mal défendue en regard des trésors qu'elle abritait. De tout temps, même avant l'arrivée des Britanniques, les Arabes de Tabora n'avaient pas voulu de la présence d'une garnison sur place. En commerçants avisés, ils ne dépensaient pas leur argent si facilement. Soucieux de préserver leur liberté, ils craignaient les soldats mercenaires, cupides et versatiles, se méfiaient des Britanniques, impérieux et autoritaires, et avaient choisi de constituer eux-mêmes leur armée. Cela leur laissait tout loisir de s'exonérer des charges que la venue et l'entretien de troupes extérieures n'auraient pas manqué de susciter. Voilà sans doute la raison pour laquelle le sultan de Tabora n'avait doté sa ville que d'une poignée de soldats mal armés et peu entraînés au combat. Tabora avait ainsi vécu, heureuse et prospère, un siècle durant, n'ayant eu à déplorer que de simples escarmouches avec des peuplades du pays et quelques blessés légers. Une fois pourtant, elle avait dû affronter les hommes noirs du pays de la Lune, les Nyamwezi, une ethnie de pasteurs connue pour sa férocité et qui vivait désormais à l'ouest, sur des terres arides, dans un territoire encerclé par les lacs Tanganyika, Victoria et Rugwa.
les Nyamvezi, chasseurs d'ivoire, à qui les terres sur lesquelles les Arabes fondèrent Kazé avaient autrefois appartenu, en revendiquèrent la propriété et vinrent demander que justice leur soit rendue. Aussi avait-il entrepris le siège de la ville. Mais en bon diplomate qu'il était, le sultan avait évité le conflit en ordonnant à ses soldats de tirer en l'air. Au premier coup de fusil, les Nyamvezi s'étaient prosternés sur le sol en se bouchant les oreilles, car ils ne connaissaient pas l'usage des armes à feu et craignaient l'orage et la foudre. Puis, sans demander leur reste, ils s'en étaient retournés vivre dans leur contrée qu'ils n'avaient plus quittée pendant de longues années. Ainsi, depuis plus d'un siècle, Tabora n'avait rien eu à craindre de ses ennemis.

Eh bien, je vous salue également. Et aussi rapidement que Michel l'a fait, je vous propose de m'accompagner à travers le désert du Sahara. Ils sont apparus comme dans un rêve, au sommet de la dune, à demi cachés par la brume de sable que leurs pieds soulevaient. Lentement, ils sont descendus dans la vallée, en suivant la piste presque invisible. En tête de la caravane, il y avait les hommes, enveloppés dans leurs manteaux de laine, leurs visages masqués par le voile bleu. Avec eux marchaient deux ou trois dromadaires, puis les chèvres et les moutons harcelés par les jeunes garçons. Les femmes fermaient la marche. C'étaient des silhouettes alourdies, encombrées par les lourds manteaux, et la peau de leurs bras et leurs fronts semblaient encore plus sombres dans les voiles d'indigo. Ils marchaient sans bruit dans le sable, lentement, sans regarder où ils allaient. Le vent soufflait continuement, le vent du désert, chaud le jour, froid la nuit. Le sable fuyait autour d'eux entre les pattes des chameaux, fouettait le visage des femmes qui rabattaient la toile bleue sur leurs yeux. Les jeunes enfants couraient, les bébés pleuraient, enroulés dans la toile bleue sur le dos de leur mère. Les chameaux grommelaient, éternuaient. Personne ne savait où on allait. Le soleil était encore haut dans le ciel nu, le vent emportait les bruits et les odeurs. La sueur coulait lentement sur le visage des voyageurs et leur peau sombre avait pris le reflet de l'indigo sur leurs joues, sur leurs bras, le long de leurs jambes. Les tatouages bleus sur le front des femmes brillaient comme des scarabées. Les yeux noirs, pareils à des gouttes de métal, regardaient à peine l'étendue de sable, cherchaient la trace de la piste entre les vagues des dunes. Il n'y avait rien d'autre sur la terre, rien, ni personne. Ils étaient nés du désert. Aucun autre chemin ne pouvait les conduire. Ils ne disaient rien. Ils ne voulaient rien. Le vent passait sur eux, à travers eux, comme s'il n'y avait personne sur les dunes. Ils marchaient depuis la première aube sans s'arrêter. La fatigue et la soif les enveloppaient comme une gangue. La sécheresse avait durci leurs lèvres et leurs langues. La faim les rongeait. Ils n'auraient pas pu parler. Ils étaient devenus depuis si longtemps muets comme le désert, pleins de lumière quand le soleil brûle au centre du ciel vide et glacé de la nuit aux étoiles figées. Ils continuaient à descendre lentement la pente vers le fond de la vallée, en zigzagant quand le sable s'éboulait sous leurs pieds. Les hommes choisissaient sans regarder l'endroit où leurs pieds allaient se poser. C'était comme s'ils cheminaient sur des traces invisibles qui les conduisaient vers l'autre bout de la solitude, vers la nuit. Un seul d'entre eux portait un fusil, une carabine à pierre au long canon de bronze noirci. Il la portait sur sa poitrine, serré entre ses deux bras, le canon dirigé vers le haut, comme la hampe d'un drapeau. Ses frères marchaient à côté de lui, enveloppés dans leur manteau, un peu courbés en avant sous le poids de leur fardeau. Sous leurs manteaux, leurs habits bleus étaient en lambeaux, déchirés par les épines, usés par le sable. Derrière le troupeau exténué, Nour, le fils de l'homme au fusil, marchait devant sa mère et ses sœurs. Son visage était sombre, noirci par le soleil, mais ses yeux brillaient, et la lumière de son regard était presque surnaturelle. Ils étaient les hommes et les femmes du sable, du vent, de la lumière, de la nuit. Ils étaient apparus comme dans un rêve en haut d'une dune, comme s'ils étaient nés du ciel sans nuages et qu'ils avaient dans leurs membres la dureté de l'espace. Ils portaient avec eux la faim, la soif qui fait saigner les lèvres, le silence dur où luit le soleil, les nuits froides, la lueur de la voie lactée, la lune. Ils avaient avec eux leur ombre géante au coucher du soleil, les vagues de sable vierge que leurs orteils écartés touchaient. L'horizon inaccessible. Ils avaient surtout la lumière de leurs regards qui brillait si clairement dans la sclérotique de leurs yeux. Le troupeau des chèvres bises et des moutons marchait devant les enfants. Les bêtes aussi allaient sans savoir où, posant leurs sabots sur des traces anciennes. Le sable tourbillonnait entre leurs pattes, s'accrochait à leurs toisons sales. Un homme guidait les dromadaires rien qu'avec la voix, en grognant et en crachant comme eux. Le bruit rauque des respirations se mêlait au vent, disparaissait aussitôt dans les creux des dunes vers le sud. Mais le vent, la sécheresse,
La fin n'avait plus d'importance. Les hommes et le troupeau fuyaient lentement, descendaient vers le fond de la vallée sans eau, sans ombre. Ils étaient partis depuis des semaines, des mois, allant d'un puits à un autre, traversant les torrents desséchés qui se perdaient dans le sable, franchissant les collines de pierre, les plateaux. Le troupeau mangeait les herbes maigres, les chardons, les feuilles de forbes qu'il partageait avec les hommes. Le soir, quand le soleil était près de l'horizon et que l'ombre des buissons s'allongeait démesurément, les hommes et les bêtes cessaient de marcher. Les hommes déchargeaient les chameaux, construisaient la grande tente de laine brune debout sur son unique poteau en bois de cèdre. Les femmes allumaient le feu, préparaient la bouillie de mil, le lait caillé, le beurre, les dattes. La nuit venait très vite. Le ciel immense et froid s'ouvrait au-dessus de la terre éteinte. Alors, les étoiles naissaient, les milliers d'étoiles arrêtées dans l'espace. L'homme au fusil, celui qui guidait la troupe, appelait Nour et il lui montrait la pointe de la petite ours, l'étoile solitaire qu'on nomme le Cabri. Puis, à l'autre extrémité de la constellation, Cochabla bleu. Vers l'est, il montrait à Nour le pont où brillent les cinq étoiles, Al-Qaïd, Mizar, Aliot, Mégrèze, Fegda. Tout à fait à l'est, à peine au-dessus de l'horizon couleur de cendre, Orion venait de naître, avec Al-Nilam un peu penché de côté comme le mât d'un navire. Il connaissait toutes les étoiles. Il leur donnait parfois des noms étranges qui étaient comme des commencements d'histoire. Alors, il montrait à Nour la route qu'il suivrait le jour, comme si les lumières qui s'allumaient dans le ciel traçaient les chemins que doivent parcourir.

Les voyages à travers l'Afrique ne sont pas des promenades de tout repos. Suivez-nous à la frontière du royaume de l'Orangi. À mesure qu'ils approchaient du but,

Il s'abstenait de parler, mangeait à peine, dormait sans jamais toucher le fond de leur fatigue. La veille, ils avaient traversé le pont de Liane. Une équipe de fiers à bras s'était chargée de fixer au sol de longs bambous semblables à des rails sous les énormes roues du pick-up. Seul, Demba était resté à bord du véhicule pour le diriger avec une extrême lenteur. Le pont s'était cambré avec la souplesse d'un arc. Il y avait eu quelques craquements, mais au bout d'une demi-heure de cet exercice funambulesque, l'automobile était arrivé sans heurts sur l'autre rive. On avait congratulé Demba, qui gardait en toutes circonstances la protection d'un sourire. Collère aurait bien aimé lui parler. Il s'était dit que son silence forcé devait parfois l'aider à vivre. Cette aube nouvelle marqua pour Collère le commencement d'un nouveau monde. Une Afrique chassait l'autre. Il avait découvert l'insouciance d'une capitale grimée en enfant gâté. Il avait effleuré l'indolence tranquille des villages, le mutisme des tombes et des marchés, le regard tantôt craintif, tantôt rieur des enfants à croix frontale. Au campement des forestiers, avant le pont, il avait dit adieu sans le savoir à l'Afrique paisible qui partage ce qu'elle a et surtout ce qu'elle n'a pas. Un gamin lui avait offert les deux cigarettes qu'il tenait coincées en équilibre derrière chaque oreille. Il s'était étonné de voir d'autres mioches en blouse rose des colliers se promener avec d'épaisses personnes et demander aux gens de monter sur leur balance pour voir jusqu'où grimperait l'aiguille. Ils avaient applaudi aux 74 kilos de Collère. Aïssata, elle, avait refusé le jeu et les avait dispersés rudement. Il roulait à présent sur une piste sableuse que le vent de terre brouillait sans cesse. Collère s'était à peine aperçu du recul de la forêt. Toute la matinée, ils avaient traversé une steppe monotone, semée d'arbustes rabougris. Cette fois, il ne restait plus que de rares touffes d'aloès et des bouquets de chardon bleu. Devant eux, dans le soleil, se dressait une montagne aux larges épaulements, surmonté d'un bloc monolithe que semblaient se disputer la terre et le ciel. Collère eut l'impression d'un chicot pris dans la gencive d'un géant. Puis sa vision s'estompa, mais elle revint de plus belle avec le soir, lorsque le soleil projeta sur les contreforts la lueur sanglante d'un horizon carnassier. Demba conduisait, infatigable, comme si le silence thésaurisé par ses lèvres rejaillissait, décuplé en énergie vitale dans ses mains, sa nuque inflexible, son dos maillé à la perfection, ses muscles tendus et souples qui dominaient les vibrations du volant aussi bien que les anfractuosités de la piste. Collère voulut consulter la carte. Il s'était installé à l'arrière et tentait de régler mentalement son prochain article. Aïssata se retourna en dépliant l'accordéon de papier. Malgré les tressautements du pick-up, elle put localiser avec précision l'endroit où il se trouvait et jusqu'où il leur faudrait rouler. Collère constata qu'ils étaient déjà arrivés à l'extrême nord du pays. Il restait une dépression à franchir, des hauts plateaux qui formaient en réalité comme une marche avant l'ultime chaîne de montagnes, la frontière naturelle avec l'état voisin de l'Orangi. Un cap infranchissable, expliqua Aïssata, à cause des éboulements. Il y a même de la neige au sommet. Le drame se déroule exactement ici, ajouta-t-elle en pointant l'index sur les hauts plateaux. Dis-toi bien que nous sommes en territoire interdit. Aucun journaliste, aucun étranger n'est venu aussi loin depuis l'indépendance. Mais encore, ils ne devaient pas être bien nombreux. Tu peux être sûr que nous ne verrons aucun soldat. Alors, nous ne risquons rien ? Non, sauf de mourir de faim et de soif. Collère réfléchissait. Son regard ne parvenait à fixer aucun point, si ce n'est le faisceau hésitant des phares dans la nuit. Des milliers de victimes, ça se saurait, pensa-t-il à haute voix.
Aissata se retourna. Il distingua le blanc de ses yeux. « Souviens-toi de l'Éthiopie. Qui savait avant les images tournées par la BBC à Korem ? Ce sera pareil ici. À toi le triste honneur. » Colère s'enfonça dans son siège et se massa les reins. Tout son corps n'était plus que courbature. Il avait soif, un peu faim aussi. Ils roulèrent encore plus d'une heure. Puis Demba s'écarta de la piste et coupa le moteur. Colère s'était assoupi. Le silence le réveilla. On n'entendait plus rien. Pas même un oiseau, ni un criquet, rien. Demba tira l'antenne de la radio et fit défiler les stations. Un gargouillis de sons stridents perça la nuit. Puis une voix en français, très loin, dans un monde où il existait encore des feux rouges, des terrasses de café, des cinémas aux affiches en couleur, des femmes fardées. Colère perdit conscience jusqu'à l'aube. Le jour qui se levait découvrit la chaîne de montagnes, encore plus menaçante depuis qu'elle se dressait d'un seul tenant sous leurs yeux. Dans la confusion de la veille, Colère ne s'était pas aperçu que Demba l'avait conduit à pied d'œuvre. Il lui sembla en effet voir la piste s'élever sur quelques centaines de mètres, mais les distances sont trompeuses sous les tropiques desséchés. Aissata l'avertit qu'il leur faudrait rouler 4 bonnes heures avant de pouvoir laisser le véhicule dans une cache à la pique des rochers. Ensuite, ils emprunteraient un mince défilé qui servait jadis aux mulets, puis ils dormiraient dans un refuge à flanc de montagne. « Et après ?» demanda Colère avec appréhension. « Après, on passera de l'autre côté. »

Les traditions sont très dures en Afrique. Ainsi, voilà une fillette de 13 ans qui préfère fuir sa famille plutôt que de devoir se marier avec un vieux bonhomme qui lui est imposé. Tiré de mon sommeil par un léger bruit, j'ai entrouvert les paupières et je n'ai vu qu'une chose. La tête d'un lion. Tout à fait éveillé à présent et fasciné, j'ai senti mes yeux s'écarquiller démesurément comme s'ils voulaient contenir tout l'animal qui était devant moi. J'ai essayé de me lever, mais je n'avais pas mangé depuis plusieurs jours et mes jambes vacillantes ont refusé de me porter. Je me suis effondrée contre l'arbre sous lequel je m'étais abritée pour me protéger du soleil, impitoyable en plein midi dans le désert africain. Fermant les yeux, j'ai doucement appuyé ma tête contre l'écorce rugueuse. Le lion était si proche que je pouvais sentir son odeur musquée dans l'air chaud. Je me suis adressée à Allah. « C'est fini pour moi, mon Dieu. Prends-moi, je t'en prie. » Mon long voyage à travers le désert se terminait là. Je n'avais rien pour me protéger, aucune arme, ni la force de m'enfuir. Même dans le meilleur des cas, je savais que je ne pourrais pas échapper au lion en montant dans l'arbre, car, comme tous les félins, celui-ci était certainement un excellent grimpeur, et avec ses griffes puissantes, il serait beaucoup plus rapide que moi. J'aurais à peine le temps d'arriver à mi-hauteur que, hop, un coup de patte et ce serait fini. Ne ressentant plus aucune peur, j'ai rouvert les yeux et je lui ai dit « Viens, je suis prête !» C'était un beau mâle avec une crinière dorée et une longue queue qui remuait sans cesse pour chasser les mouches. Il était jeune, 5 ou 6 ans, et en pleine santé. Il pouvait m'écraser en un instant, je le savais, il était le roi. Toute ma vie, j'avais vu ses pattes abattre des gnous et des zèbres pesant des centaines de kilos de plus que moi. Le lion m'a observé, ses yeux couleur de miel clignant doucement. Je l'ai fixé de mes yeux bruns et il a regardé au loin. « Vas-y, prends-moi !» Il m'a observé de nouveau avant de détourner le regard. Il s'est léché les babines et s'est assis. Puis il s'est relevé à marcher devant moi de long en large, l'allure sensuelle, élégante. Il a fini par se retourner et s'éloigner, estimant sans doute qu'il y avait si peu de chair sur mes os que je ne valais pas la peine d'être mangée. Je l'ai regardé s'en aller à grands pas à travers le désert jusqu'à ce que son pelage fauve se confonde avec le sable. Je ne me suis pas sentie soulagée en réalisant que le lion ne me tuerait pas, car je n'avais éprouvé aucune angoisse. J'étais prête à mourir. Mais Dieu, qui a toujours été mon meilleur ami, avait d'autres projets pour moi et une raison de me garder en vie. Je lui ai demandé « Laquelle ? Prends ma main, conduis-moi » et je me suis péniblement levée. J'avais entrepris ce voyage cauchemardesque pour fuir mon père. À cette époque, je devais avoir 13 ans et je vivais avec ma famille, une tribu nomade dans le désert somalien. Mon père m'avait annoncé que mon mariage avec un homme âgé était arrangé. Sachant qu'il me fallait agir vite, avant que mon nouvel époux ne vienne me chercher, j'ai dit à ma mère que je voulais m'enfuir. J'avais dans l'idée de me réfugier chez ma tante maternelle qui vivait à Mogadiscio, capitale de la Somalie. Je n'avais bien sûr jamais été à Mogadiscio, ni d'ailleurs dans aucune autre ville de cette sorte. Et je n'avais jamais non plus rencontré ma tante. Mais avec l'optimisme d'une enfant, je sentais que d'une façon ou d'une autre, comme par enchantement, les choses tourneraient bien. Alors que mon père et le reste de la famille dormaient encore, ma mère m'a réveillée et m'a dit « Il faut partir, c'est le moment !» J'ai regardé autour de moi pour voir s'il y avait quelque chose à prendre, à emporter, mais il n'y avait rien. Pas une bouteille d'eau, pas un pot de lait, pas un panier de nourriture. Pieds nus, un simple carré de tissu drapé autour du corps, je me suis précipitée dans la nuit noire du désert. Je ne savais pas quelle direction prendre pour me rendre à Mogadiscio, et j'ai marché droit devant moi. Lentement tout d'abord, parce que je ne voyais rien, j'avançais en trébuchant et butant sur des racines. J'ai finalement décidé de m'asseoir en attendant que le jour se lève, parce qu'en Afrique, les serpents pullulent et ces bêtes me terrifient. Je m'imaginais que chaque racine sur laquelle je posais le pied était un cobra cracheur. J'ai regardé le ciel s'éclaircir progressivement
et avant même que le soleil n'apparaisse, ouf, j'avais déjà bondi comme une gazelle. J'ai couru, couru, couru pendant des heures. Vers midi, j'étais perdu très loin dans le sable rouge et très loin également dans mes pensées. Je me demandais où diable j'allais. Je ne savais même pas dans quelle direction je me dirigeais. Le paysage s'étendait à l'infini. Seul un acacia ou un arbuste épineux brisait par endroits l'uniformité du sable. Affamé, assoiffé, fatigué, j'ai ralenti l'allure et je me suis mise à marcher. Avançant lentement dans une sorte d'hébétude, j'étais curieuse de savoir où ma nouvelle vie me mènerait, ce qui m'arriverait par la suite. Après avoir suivi le terrain caillouteux, j'ai donc changé de direction. Peu importait celle que je choisissais, puisque de toute façon, j'ignorais quel chemin prendre pour arriver à Mogadiscio. J'ai continué à courir jusqu'à ce que le soleil se couche, que la lumière disparaisse et que la nuit devienne si noire qu'il me soit impossible de voir. J'avais alors si faim que je ne pouvais penser à rien d'autre qu'à manger. Mes pieds saignaient. Je me suis assise sous un arbre pour me reposer et je me suis endormie. Au matin, la brûlure du soleil sur mon visage m'a réveillée. En ouvrant les yeux, j'ai vu le feuillage d'un bel eucalyptus se tendre vers le ciel. Soudain, je me suis souvenue de la situation dans laquelle je me trouvais. « Oh, mon Dieu, je suis toute seule. Je ne sais plus quoi faire. » Je me suis levée et j'ai repris ma course. J'ai réussi à continuer ainsi pendant des jours. J'ignore exactement combien. Je sais seulement que le temps n'existait plus pour moi. Il ne restait que la faim, la soif, la peur et la douleur. Quand il faisait trop noir pour y voir, je me reposais. À midi, lorsque le soleil était le plus chaud, je m'asseyais sous un arbre pour faire une courte sieste. C'est au cours d'une de ces siestes que le lion m'a réveillée.

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1: Alors que du coin de l'œil, je surveille la pendule qui mesure impitoyablement le temps me restant encore avant la fin de cette émission, quel est le rapport des Africains avec ce même temps? Il suffit d'arriver sur la place d'Accra, où sont regroupés des dizaines d'autocars, pour être assailli par une troupe d'enfants criards. Où allez-vous? À Kumasi? À Takoradi? À Tamale? Moi, à Kumasi. Ceux qui sont à la recherche de voyageurs pour Kumasi nous prennent par la main et, sautant de joie, nous accompagnent vers le car correspondant. Ils sont tout contents parce que le chauffeur va les récompenser d'une banane ou d'une orange pour lui avoir trouvé des clients. Nous entrons dans l'autocar et nous nous installons. Deux cultures vont alors se confronter, se heurter, voire entrer en conflit. C'est le cas lorsque le voyageur est un touriste ne connaissant pas l'Afrique. Il regarde de tous les côtés, s'impatiente, demande « Quand part l'autocar ?»« Comment ça, quand ?» lui répondra le chauffeur étonné. « Quand il y aura assez de gens pour le remplir ?» L'Européen et l'Africain ont une conception du temps différente. Ils le perçoivent autrement, ont un rapport particulier avec lui. Pour les Européens, le temps vit en dehors de l'homme. Il existe objectivement comme s'il était extérieur à lui. Il a des propriétés mesurables et linéaires. Selon Newton, le temps est absolu. Le temps mathématique, absolu, véritable, s'écoule de par lui-même, par sa propre nature, uniformément et non en fonction d'un objet extérieur. L'Européen se sent au service du temps. Il dépend de lui, il en est le sujet. Pour exister et fonctionner, il doit observer ses lois immuables et inaltérables, ses principes et ses règles rigides. Il doit observer des délais, des dates, des jours et des heures. Il se déplace dans les lois du temps, en dehors desquelles il ne peut exister. Elles lui imposent ses rigueurs, ses exigences et ses normes. Entre l'homme et le temps, existe un conflit insoluble qui se termine toujours par la défaite de l'homme. Le temps détruit l'homme. Les Africains perçoivent le temps autrement. Pour eux, le temps est une catégorie beaucoup plus lâche, ouverte, élastique, subjective. C'est l'homme qui influe sur la formation du temps, sur son cours et son rythme. Il s'agit bien entendu de l'homme agissant avec le consentement des ancêtres et des dieux. Le temps est même une chose que l'homme peut créer, car l'existence du temps s'exprime entre autres à travers un événement. Or, c'est l'homme qui décide si l'événement aura lieu ou non. Si deux armées ne s'affrontent pas, la bataille n'aura pas lieu, et donc le temps ne manifestera pas sa présence, n'existera pas. Le temps est le résultat de notre action, et il disparaît quand nous n'entreprenons pas ou abandonnons une action. C'est une matière qui, sous notre influence, peut toujours s'animer, mais qui entre en hibernation et sombre même dans le néant si nous ne lui transmettons pas notre énergie. Le temps est un être passif et surtout dépendant de l'homme. C'est tout à fait l'inverse de la pensée européenne. Pour le traduire en termes pratiques, cela veut dire que si nous allons à la campagne, où doit se tenir l'après-midi une réunion, et qu'il n'y a personne sur les lieux de cette réunion, la question « Quand aura lieu la réunion ?» est insensée. C'est la réponse qui est connue à l'avance « Quand les gens seront réunis ?» C'est pourquoi l'Africain qui prend place dans l'autocar ne pose aucune question sur l'heure du départ. Il entre, s'installe à une place libre et sombre aussitôt dans l'état où il passe la majeure partie de son temps, la torpeur. Ces gens ont une capacité d'attendre absolument fantastique, m'a dit un jour un Anglais qui vivait ici depuis des années. Capacité, endurance ou bien s'agit-il d'autre chose? Quelque part dans le monde tourne, coule une énergie mystérieuse qui, si elle s'approche de nous et nous emplit, nous donne la force de mettre le temps en mouvement. Il se passera alors quelque chose. Mais tant que cela n'arrive pas, il faut attendre. Tout autre comportement est illusoire et utopique. En quoi consiste cette torpeur ? Les gens qui sont dans cet état sont conscients de ce qui va advenir. Ils essaient donc de s'installer le plus confortablement possible, dans le meilleur endroit possible. Parfois tu se couches, parfois tu s'assois directement par terre, sur une pierre ou à croupeton. Ils arrêtent de parler. Celui qui est tombé dans cet état est silencieux. Il n'émet aucun son. Il est muet, comme une tombe. Les muscles se relâchent, la silhouette s'amollit, s'affaisse, se recroqueville, le cou s'immobilise, la tête se fige. L'homme ne regarde pas autour de lui, ne cherche rien du regard. Parfois, ses yeux sont mi-clos, mais pas toujours. Ils sont généralement ouverts, mais le regard est absent, sans étincelle. Pour avoir observé des heures durant des foules entières en proie à cet état, je peux affirmer que ces gens sombrent dans un profond sommeil physiologique. Ils ne mangent pas, ne boivent pas, n'urinent pas. Ils ne réagissent pas au soleil qui darde impitoyablement ses rayons de feu, aux mouches importunes et voraces qui assiègent leurs paupières et leurs lèvres. Que se passe-t-il dans leur tête ? Je n'en ai aucune idée. Pensent-ils ? Rêvent-ils ? Évoquent-ils des souvenirs ? Font-ils des plans ? Méditent-ils ? Séjournent-ils dans un autre monde ? Difficile à dire. Au bout de 2 heures d'attente, l'autocar bondé quitte la gare. Secoués par les chaos, les passagers reviennent à la vie. L'un tend la main vers un biscuit, l'autre pèle une banane. Les gens regardent autour d'eux, essuient leurs visages en sueur, plient soigneusement leurs mouchoirs trempés. Le chauffeur ne cesse de parler, tenant d'une main le volant, gesticulant de l'autre. Tous se pâment de rire, l'un après l'autre, lui très fort, eux un peu moins. Est-ce par gentillesse, par politesse ? Nous voilà enfin en route.

découvrons dans un tombeau oublié quelque part au Maroc une princesse saadienne prestigieuse. Nous avions 20 ans. Les pieds empoussiérés dans des sandales blanches, nous avons d'abord longé le mur crénelé d'un rempart en terre rousse. Puis, du soleil, nous sommes passés à l'ombre d'une courette plantée d'un arbrisseau famélique et de l'ombre à l'obscurité d'un couloir tortueux. Ensuite, impossible de me souvenir de rien avec une réelle précision, sinon de minces colonnettes lisses, de délicates arabesques de plâtre, de murs enluminés, de faïences émaillées, vert et bleu, de tombes au profil triangulaire noyées dans les reflets verdâtres d'une couba silencieuse. Dans la plus vaste salle du second mausolée était ensevelie une princesse marocaine, épouse et mère de deux grands sultans du XVIe siècle. Je ne parvins pas à déchiffrer l'épitaphe qui célébrait les vertus de cette noble dame sur une plaque de marbre ciselée et peinte d'or fin. Peut-être, pour ne pas troubler l'image que je conservais de ma première visite, je ne repris jamais plus le chemin des tombeaux saadiens de Marrakech, mais je gardais imprimé dans l'esprit le clair-obscur glauque et tout à la fois mordoré où reposait dans un décor troublant à force de raffinement une princesse qui m'était inconnue. Nous avions eu la chance de pénétrer dans les coubas princières une fois leur rénovation achevée. Des années plus tard, je n'avais rien oublié de notre émotion. Et alors que j'étudiais l'histoire des souverains saadiens, je découvris la signification, en arabe et en français, de l'inscription dédiée à la princesse marocaine Houda. Son fils, le sultan Ahmed le Victorieux, le faiseur d'or, avait ordonné de graver sur le marbre cette élégie en l'honneur de sa mère bien-aimée. Voici la tombe de la valeur éclatante, de la femme qui, dans les cieux, s'élève au-dessus de l'étoile Acturus, de la constellation du Bouvier et de l'étoile Épi, de la constellation de la Vierge, de celle dont la destinée est une réussite. Elle jouit de la félicité de se voir offrir la meilleure part du monde d'ici-bas et du monde de l'au-delà. Illustre par sa lignée paternelle et sa lignée maternelle, remarquable, car en parole et en acte, elle ressemble à son père, Ahmed, et à son fils, Ahmed. Elle est la pureté, la piété, la dévotion, le courage. Elle est celle qui va et vient sur les sentiers des œuvres bienfaisantes, la grande jeûneuse, la grande prieuse, l'adoratrice à qui le parfait accomplissement des ablutions rituelles a conféré les marques et les signes distinctifs des élus. Celle qui revient à Dieu avec un cœur humble, des actions bénéfiques effectives, de douces aumônes, la beauté des monuments qu'elle a construits, les deux ponts et la grande mosquée la rapprochent de Dieu. Elle est la mère des initiatives généreuses, elle révèle les afflictions quotidiennes, elle gère les affaires des orphelins, elle sert de refuge aux femmes sans époux et aux veuves, de garante aux jeunes filles et aux jeunes hommes. Elle est la mère de l'imam de la communauté, notre maître, l'imam triomphant grâce au secours de Dieu, l'émir des croyants. Elle est notre maîtresse, l'heureuse, la fille du fameux de l'auguste cheikh, de souche pure, notable entre les notables des tribus ouazghites, tribus qui ont dans le Maghreb une réputation incomparable, une insigne renommée. Le cheikh Ahmed, fils d'Abdallah, fils d'Al-Hassan al-Ouazghit al-Izzi de Ouarzazate. Elle est décédée, que Dieu sanctifie son âme et embaume sa cendre du souffle du pardon et de la miséricorde, à l'aube de la nuit du lundi au mardi, du 27 Muharram ouvrant l'an 1000 de l'Hégire, illustre et prophétique. 14 novembre 1591. Elle est inhumée dans cette alcôve sanctifiée après la prière du Zourq du même jour. Louange au roi, à la vérité manifeste, à celui auquel revient la terre et quiconque y demeure. Tu es le bien des héritiers. Tiré du Coran. Stupéfaite, je compris que j'avais retrouvé la princesse de la chapelle saadienne de ma jeunesse et que, un beau matin, j'arracherai au temps le loisir de parler d'elle.

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0: prendre de nombreux autres mesures pour enrayer la propagation et sauver des vies, même sans recourir à des contre-mesures médicales, notamment par la communication sur les risques et la mobilisation des communautés. L'OMS dispose d'une équipe sur le terrain qui aide les autorités nationales à faire face à la situation. Nous avons déployé du personnel, des fournitures, du matériel et des fonds.
1: We have deployed people, supplies, equipment and funds.
2: Le directeur de l'Organisation mondiale de la santé, l'Union africaine, de son côté, déclare officiellement l'urgence de santé publique pour le continent. Quant à Denis Mukwege, le médecin congolais et prix Nobel de la paix en 2019, il s'est exprimé aussi aujourd'hui concernant cette épidémie qui sévit, qui fait des ravages actuellement en République démocratique du Congo. Sofiane Amazian, bonjour.
3: Bonjour Adrien, bonjour à tous.
2: Au vu de la situation préoccupante, inquiétante en RDC, Denis Mukwege appelle notamment à la réouverture de l'aéroport de Goma, aéroport aux mains du groupe rebelle, l'AFC-M23.
4: Nous exhortons toutes les parties impliquées, y compris les forces d'occupation, à rouvrir l'aéroport de Goma sans plus attendre, afin de faciliter la réponse humanitaire et l'acheminement de l'aide, demande le docteur Denis Mukwege dans un communiqué. L'épicentre de l'épidémie se situant en Ituri, dans l'est du pays, le docteur prix Nobel de la paix en 2019 souligne l'urgence de la situation en évoquant une province, je cite, déjà dévastée par des groupes armés avec d'importants mouvements de population et une saturation des services de santé, y compris dans les régions voisines. Denis Mukwege appelle donc au soutien des populations à l'est de la RDC et en Ouganda, car je cite, le monde ne peut détourner le regard sous prétexte qu'une crise se déroule dans une zone de conflit, des régions où des systèmes de santé sont détruits, privés de financement et où la propagation, la circulation des virus devient inévitable, selon les mots du docteur congolais. Enfin, Adrien, dans la nuit, le ministère de la Santé a annoncé que l'épidémie d'Ebola en RDC est vraisemblablement à l'origine de 131 décès probables et de 513 cas suspects.
2: À noter que le gouvernement français, par la voix de son premier ministre, se dit cet après-midi très attentif à cette épidémie d'Ebola, annonce avoir pris les premières mesures de précaution, notamment à Mayotte, même si le risque d'importation en France dite hexagonale est pour l'heure très faible. C'était Sofiane Amazian.
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2: 18h05 à Paris. Décidément, la Chine est très courtisée. Après la visite la semaine dernière de Donald Trump à Pékin, c'est au tour du président russe de faire les yeux doux à Xi Jinping. Vladimir Poutine vient d'arriver en Chine. 2 jours de visite officielle pour, nous dit-on, renforcer les partenariats entre les deux pays. Visite qui intervient, je vous le disais, quelques jours seulement après le passage de Donald Trump en Chine, analyse Alexei Maslov, il est professeur à l'Université d'État de Moscou.
6: Je pense que la succession de ces deux visites est une coïncidence, mais une coïncidence très heureuse, car cela permet à la Russie de consulter la Chine au sujet des négociations qu'elle a menées avec les États-Unis. La délégation américaine est arrivée en Chine avec de nombreuses propositions, mais c'était pour l'image, car sur le papier, aucune n'était vraiment aboutie. Elles n'ont pas été approfondies. C'est pourquoi il y a eu de nombreuses négociations, mais le résultat n'a pas été très concluant. La Russie, elle, a une autre manière de faire. Il est important pour nous de développer un langage commun avec la Chine.
2: Propos recueillis par Anissa El-Jabri. Premier déplacement officiel à l'étranger pour le nouveau Premier ministre hongrois. Peter Madiar est arrivé aujourd'hui en Pologne. Manière de renouer de bonnes relations avec le gouvernement polonais emmené par Donald Tusk. Manière aussi pour la Hongrie d'envoyer un signal fort, celui de se tourner vers l'Union européenne, prenant ainsi le contre-pied de la politique de Viktor Orban, l'ancien leader hongrois. Shell, en Assemblée Générale, le géant pétrolier britannique a décidé aujourd'hui de rassembler ses actionnaires à Londres. Comme d'autres acteurs du secteur de l'énergie, Shell a enregistré une hausse de ses profits depuis le début de la guerre au Moyen-Orient. près de 7 milliards de dollars en plus, en partie en raison de la hausse du prix du baril. Alors pour protester contre cet argent gagné grâce à la guerre et puis aussi noter le dérèglement climatique, eh bien un rassemblement était organisé devant les bâtiments de Shell à Londres. Reportage RFI, Emeline Vin.
7: Shell, pollueur, scande la cinquantaine d'activistes qui ont bravé la pluie. Affublé d'un costume, Nigel boit du faux pétrole dans une coupe de champagne.
8: Je suis déguisé en actionnaire de Shell. Leur assemblée générale se tient aujourd'hui. Ils ont fait des milliards de dollars de profits avec la crise en Iran pendant que d'autres se font tuer.
7: Parmi les manifestants, des représentants de la communauté philippine qui poursuit Shell en justice. Cheryl dénonce l'impact de la présence de l'entreprise dans son pays.
9: Les Philippines sont l'un des pays les plus dangereux pour les défenseurs de l'environnement. Avec ces corporations, des militaires sont déployés pour protéger les intérêts de Shell face aux peuples indigènes, aux agriculteurs.
7: Elle réclame aussi le paiement de dommages et intérêts pour compenser la pollution causée par Shell. Caroline Dennett a quitté l'entreprise il y a 4 ans.
9: Shell et consorts comme BP ont largement renoncé à leurs engagements de réduction des émissions. Ils ont les compétences techniques, les moyens financiers, mais ils s'entêtent à forer. C'est toujours drill, baby drill.
7: Le géant pétrolier investit environ 10% de ses profits seulement dans l'énergie renouvelable. Emeline Vallandre, RFI.
2: Et à la page sport, avant de refermer ce journal, un mot de tennis tout d'abord. Déjà forfait, déjà absent du tournoi de Roland-Garros, Carlos Alcaraz sera aussi absent à Wimbledon. Le joueur espagnol de 23 ans, numéro 2 mondial, a des douleurs au poignet, ce qui l'empêche pour le moment de jouer au tennis. Roland-Garros, tournoi du Grand Chelem, sur terre battue, débute dimanche prochain à Paris. Et puis du football, Cristiano Ronaldo, convoqué par le Portugal pour la 6e fois. Cette dernière information concerne donc ce joueur portugais âgé de 41 ans. Il a été appelé aujourd'hui pour défendre l'équipe nationale. Il participe ainsi à sa 6e Coupe du Monde de football, début du mondial le 11 juin prochain. Toutes ces informations sont à retrouver quand vous le souhaitez sur notre site internet rfi.fr. Ainsi se referme ce journal en français facile. 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

0: du tango, votre émission de tango sur Radio Dragon. Sa musique, sa danse, son histoire, sa culture, ses cultures, sa sensibilité, ses rêves, nos rêves de musique, de poésie, de danse et d'ailleurs. Nous irons aussi sur les rives du Rio de la Plata, le fleuve de l'argent qui sépare l'Argentine et l'Uruguay où est né le tango, mais nous irons aussi partout dans le monde. Avec vous dans cette émission, Marie-Pauline à la technique.
1: Bonjour.
0: Et Pierre à la réalisation et à l'animation.

0: Bonsoir à tous et bienvenue sur Barrio de Tango. Et ce soir, nous allons partir à Buenos Aires. Nous allons prendre l'avion probablement de Paris pour arriver à Buenos Aires, ou peut-être Montevideo, où il y aura un petit passage pour aller à Buenos Aires. Et c'est Yannick qui nous emmène à Buenos Aires. Alors, l'histoire de Yannick est marrante et intéressante. Elle est née d'une mère argentine, elle connaît très bien Buenos Aires, parce que, bien entendu, elle y est allée. Mais par contre, elle a découvert le tango ici, au pied du Dévoluy, cette magnifique montagne qui s'ouvre sur le plateau du Trièves. Et elle a eu cette très belle idée de partir danser à Buenos Aires. Bonsoir Yannick.
1: Bonsoir.
0: Alors, tu vas nous raconter un peu cette merveilleuse aventure que tu... Mais pourquoi t'es parti danser à Buenos Aires? On peut pas danser ici, en France, à Paris, à Grenoble, à Mince?
1: Ouais, j'avais vécu déjà à Buenos Aires. En fait, j'étais amoureuse de cette ville et j'ai laissé des amis. J'ai vécu 2 années. J'ai voyagé plusieurs fois là-bas et j'ai vécu 2 années en travaillant là-bas. Et donc j'avais des amis très très proches que je devais voir absolument. Et au bout de 8 ans, je suis retournée à Buenos Aires et entre-temps.
0: Et justement, alors, mais tu ne dansais pas le tango à Buenos Aires quand tu allais les voir?
1: Non, je dansais.
0: Tu regardais même pas?
1: Oh, j'ai jamais été dans une milonga quand je travaillais à Buenos Aires. J'étais allée à quelques cours, mais quelques cours l'après-midi, mais j'avais pas connu tout l'univers des milongas de Buenos Aires.
0: Et tu as connu le tango ici, en France, au pied du Dévoluy, c'est ça?
1: Oui, à la Mure. Pour des initiations à la Mure et ensuite au cours de Mince.
0: Ah, super. Et donc, tu danses depuis combien de temps, en fin de compte?
1: Bah, 2 ans. Voilà.
0: Et là, au bout de 2 ans, tu commences à savoir danser, en fin de compte, ou t'as envie de danser, quoi?
1: Ouais, on a vraiment envie de danser. Au bout de la première année, un peu plus, on a commencé à aller dans les bals de Grenoble, les milongas.
0: On peut dire tes professeurs.
1: Avec mes professeurs. Oui, mes super professeurs.
0: Et qui sont?
1: Marie-Pauline Rousseau et Pierre Carmen.
0: Voilà. Ceux qui animent et préparent la technique de Barrio de Tango. Et donc, tu as eu cette idée, cette envie de retrouver Buenos Aires, qui est pour toi très cher, déjà, ouais, à ton cœur, puisque tu as peut-être ta culture aussi, une partie, oui, de ta culture, et puis tes amis.
1: En fait, vivre à Buenos Aires, c'est une ville vraiment magnifique, insomniaque. Et quand on est habitant là-bas, on se sent comme brillant. Et on a envie de défier l'immensité, de remonter le fleuve. Mais en même temps, on peut échanger avec n'importe qui dans le bus. On peut faire de la philosophie avec un voisin de bus. Et
0: c'est une ville. Ils sont très forts en psycho et en philo.
1: Ouais, ils sont très forts, ouais. Et c'est une ville où on peut mourir comme ça, sur le trottoir, et la ville ne s'arrête pas. C'est un fleuve. C'est un fleuve humain. C'est complètement...
0: Et tu as
1: survécu. C'est hypnotisant. Oui. Et
0: alors, comment ça s'est... T'atterris, tu vas voir tes amis,
1: ouais,
0: et,
1: voilà,
0: et tout de suite, t'essaies de partir danser?
1: D'abord, j'avais demandé à des professeurs, qui sont les professeurs de mes professeurs, à Roland et Jorge, de me conseiller.
0: À Grenoble, voilà, aux planches, ils sont là.
2: Et qu'on embrasse très fort, on pense à eux.
0: Comme dit Marie-Pauline, ouais, vraiment des merveilleux danseurs. Ouais, on les adore.
1: Il m'avait conseillé une amie, une grande maîtresse de tango, pour prendre quelques cours. Et donc je me suis dit je vais prendre quelques cours avec une grande dame du tango. Et elle m'a conseillé ensuite d'aller, on a regardé sur l'application des milongas, et d'aller voir quelques pratiques, quelques milongas. Mais elle nage dans d'autres sphères, quoi. Et donc,
0: oui, tu es quand même, on peut dire, t'es débutante. Au bout de 2 ans, tu commences à vraiment bien te débrouiller, mais c'est pas encore complètement.
1: Oui.
0: Allez, raconte-nous alors ta première.
1: Voilà, j'étais pas sûre de mon axe, et donc j'étais à une pratique. Mais en fait, en allant au premier cours, d'abord le premier cours de cette grande dame qui s'appelle Gachi Fernandez, eh bien, j'ai pris un taxi, j'étais chez une amie et j'ai pris un taxi. Et dans le taxi, je dis, voilà, je vais à un cours de tango. Et alors le taxi, il s'appelle Luis, on est amis maintenant. Et le taxi, il me dit, ah, mais moi, j'ai une très bonne amie, sa sœur, elle est professionnel du tango. Et alors, il sort son téléphone et il le pose sur le
0: tableau de bord.
1: Tableau de bord.
0: De la voiture.
1: Et on regardait et on se met à regarder donc cette danseuse avec son compagnon en plein dans la grande circulation de cette ville gigantesque. Donc avec Luis, on regarde cette qui s'appelle Virginia Coutilio et donc on écoute en même temps la magnifique interprétation de Milonga Triste de Sebastian Piana par un guitariste qui s'appelle
0: Tu as le temps de chercher. Pendant ce temps, Marie-Pauline prépare l'envoi de cette eh ben c'est pas grave, on le donnera
1: qui
0: après.
1: Qui s'appelle Javier Amoretti. Voilà.
0: Très bien. On écoute maintenant alors. On est dans le taxi là, vous imaginez à Buenos Aires. Voilà. Il est 9h du soir. La nuit tombe. On va à la Milonga.

0: Vous écoutez Barrio de Tango et nous sommes partis à Buenos Aires avec Yannick. Yannick à Buenos Aires, tu étais dans le taxi, tu as écouté, vu même cette vidéo de Milonga Triste qui est de...
1: Sebastián Piana, joué par Javier Amoretti.
0: Magnifique. Parce qu'on connaît bien Milonga Triste, mais cette interprétation, personnellement, je la connaissais pas. C'est vraiment très beau, quoi. Il a raison, le chauffeur de taxi, de le présenter. C'était une bonne idée, quand même. Et là, maintenant, tu vas à une pratique ce soir-là.
1: Non, quelques jours après, quand même, j'avais un peu peur, j'étais un peu angoissée. Donc, quelques jours après, je me lance.
0: Pourquoi t'étais angoissée?
1: Bah, parce que c'est quand même, j'étais pas sûre d'être légitime. En fait, je suis quand même une jeune danseuse, donc je me demandais comment ça allait se passer.
0: Surtout dans le temple.
1: Voilà.
0: Le temple, le lieu du tango Buenos Aires, quand même, c'est vrai.
1: Ouais.
0: Quelle audace!
1: Ouais. Et surtout, d'aller toute seule danser, c'est un peu difficile parce que quand on arrive toute seule, nous, en général, quand on va danser à Grenoble, on y va avec tout notre groupe d'amis danseurs, quoi, et du coup, on s'invite les uns les autres et comme ça, on brise un peu la glace.
0: Et là?
1: Et là, en fait, j'étais toute seule à une pratique et c'était une catastrophe. Personne m'a invité à danser. Quand j'ai réussi à inviter quelqu'un à danser, j'ai marché sur les pieds. Enfin, c'était catastrophique. Il voulait plus il est parti au milieu de la danse en courant. Bref, j'étais très déprimée et là, j'étais assise parce que souvent, c'est dans des petites salles. En fait, c'est, tu te promènes dans Buenos Aires et puis on te dit l'adresse il y a une sonnette, juste, il y a même pas de sonnette en fait, il y a juste le numéro de la rue et le numéro
0: tu montes un escalier.
1: Non, c'était au rez-de-chaussée. Tu rentres et là, il y a une petite salle avec des gens qui sont en train d'arranger tout pour
0: et que c'est
1: ça
0: comment
1: soit.
0: Ces salles, elles sont comment dirais-je, elles sont déjà un petit peu tangoudisées,
1: c'est-à-dire non, il y avait un
0: pas.
1: Bar, c'est oui. Sûrement loué pour l'occasion, oui. Le jeudi après-midi, voilà, c'était ouais. Pas trop tard, et donc moi j'étais très déprimée et tout, c'était la catastrophe, et à côté de moi il y avait deux danseuses, et elles me disent non, mais te déprime pas, c'est Eva et Fran, et c'est depuis mes amis milongueras, et donc Eva, elle me dit non, mais te déprime pas et tout, de toute manière ils s'invitent qu'entre eux. On va aller boire un café et là après la milongue, enfin après la pratique, on va aller boire un café et là on va dans un café et elles me font un plan d'attaque. Voilà, de toutes les milongues auxquelles il faut aller dans la ville, celles en plein air, celles qui sont sympas, là où il y a des cours, voilà. Et donc on fait un plan, on se donne rendez-vous. Et donc il y avait une grande milonga, c'était quand? Ah oui, c'était une milonga de plein air, quelques jours après. Et donc, cette milonga,
0: plein air,
1: ça s'appelle...
0: C'est sur une place?
1: Oui.
0: Avec c'est les voitures qui passent au loin. Et...
1: C'est une ancienne, c'est la milonga del Parque. Il y avait des voies ferroviaires et ils ont fait un parc. Et là, il y a un grand espace et il y a

0: Il y a une estrade.
1: Et on danse sur quoi?
0: On danse sur le béton. Et là, c'était les 15 ans, je pense, de cette milonga. Ça s'appelle Los Sensibleros. Et il y avait un orchestre avec 6 bandes de néon, un pianiste, des violonistes. Enfin bon, il y avait un super orchestre. Et donc, il y avait plein de gens. Et c'était dehors. Et donc, moi, en fait, la ville est tellement grande que je me suis dit, bon, il faut une heure pour y aller. Et j'ai mis 2h30 pour rejoindre mes copines. Mais alors, bon, et en fait, là, quand on connaît des gens, tout de suite, elle me dit, ah, bah, tiens, il y a telle personne, je le connais, tu peux danser avec lui, hop, telle personne, je connais, tu peux danser avec lui.
1: Donc, et ça là, veut dire que le relationnel est très important dans la milonga, dans le tango, quoi.
0: Oui, mais juste.
1: Il faut faire un petit effort, voilà, quoi, de parler à la personne qui est à côté de toi en disant, tiens, bah, lui, il danse bien, il pourrait m'inviter, tout ça.
0: Pas forcément. Moi, j'étais allée avec un ami au Sensibleros. Je suis retournée après, quelques semaines après, je suis retournée au Sensibleros. Et mon ami, il voulait pas danser, il était assis, il regardait. Et puis, il y avait une dame âgée qui lui dit, mais tu danses pas? Elle lui dit, ben, non, mais moi, je commence, je suis débutant. Elle fait, ah non, non, tu viens danser avec moi. Et hop, elle l'a emmenée sur la piste. Donc, en fait, c'est très facile, en fait, de faire connaissance.
1: Donc, en fin de compte, de la déprime, tu es passé à la facilité, à l'enthousiasme.
0: Oui, quoi. Oui. Et donc, grâce aux copines. Et ensuite, finalement, j'ai rencontré, à cette milonga, j'ai rencontré des personnes que j'ai revues ensuite dans d'autres milongas. Mais là, donc, à cette milonga...
1: Est-ce que pour tout vous dire, Yannick, elle a écrit un peu tout ça. Tout à l'heure, elle était dans une rivière, dans le Trièves, et elle a fait le point avant cette émission, pour se rappeler un peu. Parce que c'était il y a combien de temps que tu étais à Buenos Aires, Yannick?
0: C'est le mois de novembre.
1: Ah oui, d'accord.
0: Tout le mois de novembre,
1: oui,
0: j'ai passé tout le mois de novembre.
1: Et voilà. Donc là, t'as entendu un morceau de musique, peut-être fantastique, non, c'est pas ça?
0: Ouais, ensuite, dans d'autres milongas, on a été dans une milonga qui se passait.
1: Oui, parce que là, c'était dehors.
0: Celle-là, c'était dehors. Et après, il y en avait une qui était gratuite. Alors là, c'était au chapeau. On pouvait donner ce qu'on voulait au chapeau. Et après, il y avait une autre milonga qui était dehors. C'était plutôt dans les horaires 6h30 du soir jusqu'à 9h. Et là, c'était gratuit. Il y avait un orchestre aussi. Très populaire. C'est dans l'ancienne palais c'est un grand palais à Buenos Aires où avant il y avait anciennement la poste centrale de Buenos Aires. Et donc c'était au rez-de-chaussée avec orchestre. Et là j'ai connu plein de gens. Alors j'ai dansé et puis mes amies elles travaillaient le lendemain. Donc elles m'ont dit nous on rentre à 9h30 là c'est bon on rentre. Et moi donc il y avait Carlos qui dansait. Il me dit moi je continue.
1: Alors, c'était ton ami?
0: Non, je l'ai rencontré le jour même. Enfin voilà. Okay. Et je continue. Je vais dans un petit café. Et donc là, il m'amène à Cochabamba. C'est un petit café qui a été un genre de renouveau pour le tango à l'époque. Je pense que pendant les années 2000, quand il y a eu une grande crise économique, il y avait une grosse crise aussi pour les artistes. Et Anna Postigo, c'est une dame qui est décédée maintenant, elle a monté, en fait, pour les artistes, pour les musiciens, pour les danseurs, ce lieu. C'est un petit café tout petit, très populaire. Et donc, ça s'appelle Cochabamba parce que c'est dans la rue Cochabamba.
2: Et on va écouter Loca.
0: Loca, qu'on a écouté là-bas.
1: De D'Arienzo.

0: 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Et là, nous sommes partis avec Yannick danser à Buenos Aires. Et Yannick nous raconte un peu ses soirées de découverte et d'accueil. En fin de compte, tu à chaque fois, tu as été bien accueilli avec les gens.
1: J'étais accueilli, mais Buenos Aires, même, en fait, j'étais, quand je revenais des Milonga, dans la rue, à 2h du matin, une fois, je dormais chez une amie.
0: T'avais pas
1: un peu et il y a un jeune. Mais non, mais justement, je demande un peu mon chemin à un jeune. Il me dit, oh, il est tard et tout. Il me raccompagne jusqu'à la porte. Il y avait au moins, presque un kilomètre de marche. Il me raccompagne jusqu'à la porte de chez mon ami parce que tu comprends, c'était quand même un peu dangereux dans le quartier le soir à 2h du matin. C'était trop. Et le lendemain, je me suis dit quand même, waouh, c'est beau, hein.
0: Ouais, c'est beau.
1: C'est vraiment beau. Alors voilà, j'avais déjà des numéros de téléphone dans mon agenda de copains de Milonga.
0: Ouais,
1: mais
0: déjà,
1: là, ouais, je suis partie voir deux cousines qui habitent Albolson, c'est le sud de l'Argentine.
0: Albolson.
1: Ouais.
0: Ah, Albolson. Ouais, Albolson. Magnifique. C'est à l'ouest, ça.
1: Ouais. C'est
0: au pied des Andes.
1: Voilà. De l'autre côté de la montagne, il y a les pumas. Voilà. Et le Chili. Et du coup, ça ressemble un peu au Trièves parce qu'il y a de grandes montagnes, mais c'est beaucoup, beaucoup, beaucoup
0: et
1: plus haut.
0: C'est une ville ou un village ou c'est une ville anti-nucléaire.
1: Ouais.
0: Je me souviens, nous y étions.
1: Oui.
0: Tu te souviens, Marie-Pauline?
1: Exact. Ouais, c'est une super ville.
0: Et on
1: ville.
0: A dansé à Albolson.
1: Eh ben, on danse beaucoup à Albolson.
0: Ah,
1: nous,
0: absolument.
1: On a été à une Milonga avec ma cousine. On a pris un cours, on a été à une Milonga. Et ensuite, il y avait encore des cours. Et donc, j'ai rencontré Bernardo Rossette, un jeune professeur de tango qui m'a beaucoup impressionné. Et du coup, je l'ai contacté après. Enfin, on est resté en contact. Avec une amie à lui qui est professeur aussi de tango, ils ont créé un festival où ils font venir des professeurs du nord de l'Argentine, de Buenos Aires, de plein de provinces. Ils ont créé ce festival Albolson. De leur années, ils l'ont créé l'année dernière, en fait. Lui, ça fait un an et demi qu'il est à Albolson.
0: Oui.
1: Et donc, je l'ai contacté et je lui ai demandé je lui ai dit qu'on allait faire une petite émission et je lui ai demandé de nous donner des titres, en fait, qu'il aimait bien.
0: Ah, oui.
1: Si vous voulez, on peut écouter un de ses titres.
0: Et comment s'appelait ce garçon?
1: C'est Bernardo Rossette.
0: Ouais. Salut Bernardo Rossette. Il va nous écouter.
1: Oui, il va nous écouter.
0: On dit ça à nos auditeurs et nos auditrices, c'est que Barrio de Tango est présent aussi sur Miss Cloud, sur Internet.
1: Ouais.
0: Donc on est écouté partout dans le monde, Yannick.
1: Waouh.
0: Donc tu dis à Bernardo, tiens, va sur Miss Cloud. Miss Cloud,
1: je dis muchas gracias, Bernardo. Donc, une des chansons qu'il a choisies pour être passée ce soir, c'est Hannibal Troilo y Alberto Marino, qui elle s'appelle Uno.
0: Allez.

0: 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Et nous sommes partis à Buenos Aires avec Yannick, qui est en fin de compte, tu as maintenant un super carnet d'adresses avec plein de numéros de téléphone, de copains, de copines qui te disent où aller à Buenos Aires. Et là, justement, tu étais à El Bolson.
1: Oui.
0: Avec ouais. un professeur de tango avec qui tu as dansé.
1: Ouais, alors. Oui, justement, j'étais très impressionnée par son approche et sa maturité, un jeune homme. Et donc, je lui ai demandé, en fait, je l'ai contacté après le voyage, parce qu'on restait en contact, et je lui ai demandé, écoute, je suis très curieuse de savoir comment tu es arrivée au tango, quoi, parce que je trouvais c'est très beau sa manière d'enseigner. Et il m'a raconté que lui, il a étudié à Córdoba, qui est une petite ville où il y a beaucoup de...
0: Oh, Córdoba, c'est une grande ville.
1: Enfin, il a étudié peut-être à côté de Córdoba, mais en tout cas dans sa ville, il y avait beaucoup de collèges, et dans les collèges à 15 ans, eh bien ils organisaient beaucoup de tournois, par exemple sportifs ou artistiques, et dans les et il y avait dans l'art, il y avait peinture, sculpture, théâtre, danse, et dans la danse, il y avait tango. Et lui, il était plutôt danseur de folklorique. Et il s'est dit non, mais là il y a des tournois de tango, pourquoi pas? Alors il a visionné sa première vidéo de tango, et là, il est tombé sur Carlos Gavito et Marcela Duran, et il est tombé amoureux de cette danse et de ces danseurs. Mais en les voyant,
0: oui. On va les écouter.
1: En fait, c'est des danseurs.
0: Ah oui, d'accord.
1: Voilà. C'est des danseurs. Okay. En fait, en les voyant, il a tout de suite été intéressé et en état d'admiration, et il s'est passionné pour la danse du tango.
0: Et tu sais pourquoi il y a eu cette émotion-là ?
1: Bien, c'est comme s'il y avait une connexion entre ces deux danseurs, une connexion très très forte. Et pour eux, enfin, à l'époque, c'était des danseurs très importants, et lui, en fait, c'était un... Ce qu'il a vu dans ce tango, c'était que c'était pas un tango basé sur... la forme, mais plus sur le sens, en fait. Et il cherchait pas à briller ses danseurs, il cherchait pas à briller, mais plutôt à te convaincre, c'est ce qu'il a ressenti, te convaincre de la vérité de leur mouvement. Et il a eu l'impression de découvrir une danse à la fois très simple et très puissante. Il voyait les choses essentielles. En les voyant, il voyait l'essentiel. El abrazo, donc la manière de se prendre dans les bras.
0: El abrazo, il faut le dire, c'est effectivement quand on est à deux, la façon dont on se tient, quoi. Mm. C'est presque en traduction française qui n'est pas bonne, ce serait l'embrassement. Mais comme le disait Benita Calon, hein, c'est ça. Et alors,
1: El abrazo, la caminata. Donc la marche, la gravité, le temps, en fait comme une victoire sur le temps. Voilà, et donc
0: une victoire sur la vie, quoi.
1: Oui, il a été subjugué, et il a consacré toutes ses études, il a fait ses études de professorat de danse, et en parallèle, il prenait des cours de tango, mais il a cherché très longtemps des professeurs qui lui enseignent ce tango-là, en fait.
0: Donc tu crois que il y a plusieurs professeurs de tango, plusieurs façons d'aborder le tango, toi?
1: Ah oui, c'est sûr. Il y a beaucoup beaucoup de façons d'aborder le tango.
0: Ouais. Qu'est-ce qui est important dans le tango? Qu'est-ce qui est important?
1: Ben moi, ce que j'ai aimé, c'est que comme j'ai regardé la vidéo de Marcela Duran et Carlos Gavito, et je vous conseille de les regarder parce que c'est comme ça que j'aime. Voilà, c'est la présence à soi et la présence à l'autre, et le voyage ensemble, en fait. Toutes les figures les choses acrobatiques, moi, ça m'intéresse pas trop, quoi. Enfin, même les regarder, ça m'intéresse pas trop, mais les gens
0: Ça veut dire que c'est presque quelque chose fabriqué à l'intérieur qui n'est pas forcément visible de l'extérieur?
1: Ben, si, ça se voit. Après, ça devient de l'art.
0: Ah oui, c'est ça.
1: C'est ça. Ouais, on les voit.
0: C'est l'art de la relation, quoi.
1: Oui. Donc voilà. Alors merci beaucoup Bernard Rossette. Il nous a conseillé aussi d'écouter un autre morceau qui s'appelle Soñemos, joué par Alfredo De Angelis y su orquesta, et c'est d'Oscar Larreca.
0: Voilà, on écoute maintenant.

0: 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Et nous étions partis avec Yannick, d'abord à Buenos Aires et ensuite à Elbolson, avec un professeur de tango magnifique qui a touché vraiment Yannick. Et ensuite, alors, t'es resté combien de temps, en fait, dans ce périple en Argentine,
1: à la découverte?
0: Un mois.
1: Oui.
0: Et pratiquement, t'as dansé tout le temps.
1: Ah ouais. C'est fou, on peut danser partout là-bas. Alors,
0: partout, ça veut dire?
1: Bah, dans toutes les villes, on danse.
0: Ouais.
1: Voilà.
2: Mais Yannick, et question des horaires, parce qu'on dit souvent qu'en Argentine, les milongas, ça commence à 22, 23 heures, tard dans la nuit.
1: C'est
2: comment par rapport aux horaires?
1: C'est terrible. En fait, à Buenos Aires, moi, à la fin, je rentrais chez mon ami, chez qui je dormais, chez Daniel. Je rentrais chez Daniel vers les 3 heures du matin, je m'endormais vers les 4 et vers les 8 heures, je me réveillais et j'étais dans la zone toute la journée et le soir, ch'tunk, tout va bien, on va danser parce que ça termine, ouais, ça peut terminer à 2 heures, 3 heures, voilà, le temps de rentrer parce que bon, bah, tu traînouilles un peu, tu prends un taxi, t'attends le bus.
0: Est-ce que c'est un mythe quand même que ça danse beaucoup le tango à Buenos Aires ou c'est vrai?
1: C'est vrai. En fait, il y a des gens d'autres provinces d'Argentine qui se prennent une semaine de vacances. Par exemple, Carlos, que j'ai rencontré, il est retraité, il se prend une semaine de vacances de temps en temps pour venir danser à Buenos Aires, quoi.
0: Oui, parce que ce qui est quand même assez intéressant, c'est qu'on ne danse pas tellement ailleurs. En tout cas, dans les villages, c'est pas du tout, c'est les danses traditionnelles, mais c'est pas du tout le tango.
1: Ah, je sais pas, j'ai pas été.
0: Nous qui avons voyagé un peu, circulé pas mal dans les villages, on était des espèces un peu incroyables quand on dansait le tango. D'ailleurs, on a dansé le tango dans des garages, dans des places publiques comme ça. Mais c'était nous qui dansions. Les Argentins étaient surpris de voir des Français arriver. Mais ça, ce sera peut-être pour une autre émission. On en parlera. Toi, c'était ton voyage donc en Argentine. Tu quittes Elbolson et tu reviens à Buenos Aires.
1: Je suis revenue à Buenos Aires et là j'avais des contacts. Alors Hector, monsieur absolument super sympathique, m'a proposé d'aller à un cours que en fait lui il était aide pour une professeure de tango qui donnait un cours à le Paracultural, donc c'est l'association Paracultural, mais c'était au Salon Marabout. Et le Salon Marabout, en fait, c'est dans le centre de Buenos Aires, et c'est là où Di Sarli se produisait. En fait, il y a une petite pancarte et tout, donc c'était là où il jouait tous les soirs. Et donc, là, dans ce salon, c'est un peu plus touristique. Donc c'est là où, en fait, les professeurs de tango de Buenos Aires ils font un cours pas très cher ou gratuit, tu payes l'entrée de la milonga et après il y a une milonga. Et en fait là ils se font connaître et s'il y a des touristes qui viennent ou des étrangers ou des gens d'autres provinces, ils trouvent des élèves en cours particulier. Et on avait toute une famille comme voisins, on avait toute une famille de gaditans, de gens de Galice, d'Espagnols qui sont venus faire une initiation. Enfin, et ils étaient bien accueillis. Enfin, c'est fou, il y a des gens de partout. J'ai dansé avec un Français qui vivait au Québec, avec un Italien qui vivait à Londres, qui venait à Buenos Aires. En fait, on danse avec toute la planète dans les milongas. Ouais. C'est vraiment, c'est passionnant, quoi.
0: C'est ça qui est incroyable, l'histoire du tango, qui est une histoire très locale, en fin de compte, entre le Rio del Plata, entre Montevideo et Buenos Aires, qui est né là, au début du siècle, ou à la fin du 19e, début du 20e, et qui est parti partout dans le monde, quoi. Et tout le monde, on peut danser partout dans le monde, quels que soient les pays. C'est un tango qui n'a pas de frontières, quoi.
1: Et on ne parle pas la langue, on n'a pas besoin de parler la langue pour danser. C'est ça qui est bien.
0: C'est la langue du corps, alors?
1: Ouais.
0: Ou c'est la langue de l'esprit, de l'ouverture à l'autre? C'est quoi?
1: Ah, je sais pas, c'est la langue...
0: Toi, quand tu danses,
1: Moi, c'est pour le plaisir d'être dans les bras. Et en fait, j'étais dans une demi-longa et j'étais un peu stressée au Sensiblero. J'étais retournée et j'avais un peu le trac avec moi, avec un partenaire, je croyais, qui dansait très bien. Il m'a dit, mais non, mais t'inquiète pas, le tango, c'est juste te prendre dans les bras et marcher. Voilà, et j'adore.
2: Et finalement, ce qui est quand même très beau aussi avec le tango, c'est qu'une fois qu'on a ses premiers codes, à savoir l'abrazo, la caminata, c'est vrai qu'après on peut passer partout, et peu importe avec qui on danse, peu importe sa nationalité, peu importe si on lui parle ou pas. Et ce qui est quand même assez fou, c'est de pouvoir partager un moment comme ça, j'allais dire dans le silence, non, parce qu'il y a la musique, mais sans parler à quelqu'un, et parfois ça fait du bien aussi de partager autre chose, quoi. Et ça, c'est assez magique, et de pouvoir le faire dans tous les pays du monde, mais quelle classe.
1: Ouais.
0: Ah, il faut dire, pour les auditeurs qui ne connaissent pas trop le tango, c'est que l'origine du tango, c'est l'immigration, et c'est les associations aussi avec les gens du pays, d'Uruguay et d'Argentine, mais fondamentalement c'était l'accueil de tous les étrangers qui arrivaient en nom à la fin du 19e ou au début du 20e, qui arrivaient sur ces terres promises à cette époque du travail pour tous les Européens qui arrivaient, quoi. Donc ouais, c'est multiculturel, quoi.
1: Ouais, on est vraiment très bien accueillis, vraiment. Alors ouais, on est vraiment très bien accueillis, quoi. Comme on danse, je pense qu'il y a tous les niveaux.
0: Tu le conseilles?
1: Ouais, je le conseille vraiment.
0: Est-ce que tu conseilles à nos amis qui écoutent le tango et qui dansent le tango, prenez votre billet, allez, oui, à Buenos Aires ou à Montevideo?
1: J'ai une amie de ma tante, elle savait pas danser le tango, elle a dit, moi, je la prendrai qu'à Buenos Aires. Elle a pris un mois, elle est partie, elle a appris, elle a été danser dans les milongas, elle a été super bien accueillie dans une petite école de danse de Buenos Aires, qui maintenant n'existe plus, mais en tout cas, elle a été très bien accueillie. C'est fou, à plus de 60 ans, elle a appris le tango.
0: Et tu es tombée sur le charme de plusieurs musiques, et une musique que tu voulais nous proposer.
1: Alors, une musique que je voulais vous proposer, c'était... le sourd de... Parce que... Après, je vais vous parler d'un show que je suis allée voir. Et donc, dans ce show, c'était dans un café qui s'appelle le café La Esquina. C'est à La Esquina de San Juan y Boedo. C'est dans une chanson, on parle de La Esquina de San Juan y Boedo. Et dedans, ils ont construit un café qui s'appelle El Homero Manzi. Et Homero Manzi, c'était un écrivain, en fait, de paroles de tango. Et le tango, en fait, c'était la musique, la danse et la poésie. Et tous ces gens se sont joints. En fait, il y a eu un moment en Argentine où tous les écrivains et tous les compositeurs ont plongé dans le tango. Et donc voilà, Omar Amansi a écrit des paroles.

0: dans notre émission Barrio de Tango, c'est Yannick à Buenos Aires. Yannick à Buenos Aires.
1: D'ailleurs, Yannick, toi qui chantais là un petit peu les paroles pendant qu'on écoutait cette musique, est-ce que tu danses différemment, puisque tu comprends quasiment toutes les chansons étant bilingue, est-ce que dans ta danse, tu as des interprétations différentes parce que tu comprends les paroles et donc ça vient t'affecter peut-être différemment que quelqu'un qui va moins comprendre ?
2: Oui, je pense que ça... Tout de suite, quand on entend les mots, la passion, des fois, il y a des paroles qui sont drôles aussi, donc on a envie de danser drôle, enfin, voilà. Quoi,
0: et comment ça se passe quand tu es avec un danseur ou une danseuse qui va, par exemple, te guider et qui ne ressent pas les mêmes émotions que toi? Qu'est-ce que tu fais?
2: En fait, c'est passionnant. En fait, on n'est pas, c'est pas grave. En fait, parce que c'est passionnant de rechercher la connexion. Je trouve que c'est ça, en fait. Je suis pas encore un grand niveau pour avoir des idées ou vraiment. Du coup, je voulais vous raconter aussi que c'était en fait. Dans une milonga, on était dans une milonga, la milonga marabout, et là, on s'ennuie un petit peu, je m'ennuie un petit peu, il y avait un copain qui m'avait dit, il y a la milonga justicialiste, la milonga justicière. Alors là, c'est dans un centre, ça se passe dans un centre culturel et politique, des kirchneristes et des péronistes, et alors t'as toute la jeunesse, et alors un orchestre à fond, et alors c'est hyper bonne ambiance.
0: Ça existe encore, les péronistes?
2: Mais oui, en fait, c'est les idéalistes d'aujourd'hui, les péronistes. Ah. C'est les jeunes qui croient que voilà, enfin, en fait, c'est très compliqué à comprendre la politique. Ils m'ont dit, moi, j'ai demandé à un copain, j'ai dit, est-ce que tu peux m'expliquer le péronisme? Il m'a dit, bah, écoute, si t'as 20 ans devant toi et puis que tu veux te marier avec moi, je peux t'expliquer. Voilà, c'est très compliqué pour nous les Européens. Bref, on va dans cette milonga. Alors tout d'un coup, ils dansent la chacarera. Alors tout le monde danse la chacarera et après, ils se mettent à chanter l'hymne péroniste. Enfin, c'est très très drôle pour nous qui sommes moins politisés. Enfin, c'est très très drôle, ils sont complètement passionnés. Après, il y a d'autres milongas, par exemple, un peu plus alors, donc, après le show d'Elomiromanzi, on a été voir un show avec un ami, et il me dit, écoute, je vais t'amener dans une milonga fea. Une milonga moche. Alors moi, je dis, mais une milonga fea, qu'est-ce que c'est? C'était comme un thé dansant, en fait, dans une petite salle, avec quelques chaises, et en fait, il n'y avait pas d'éclairage spécial, non? Mais il y avait des tables autour, des gens super sympas, plutôt âgés, et il y avait du gâteau avec de la crème, et on mangeait des gâteaux avec de la crème, et alors, là, dans cette milonga super chouette, en fait, il y a un morceau qui m'a beaucoup plu, et j'ai demandé à mon ami d'aller voir le DJ pour lui demander et donc c'était Nelly Omar Desde el Alma, et donc il m'a donné le titre et après il m'a même invité, le DJ okay, il est venu m'inviter à danser, enfin
0: une
2: c'était
0: valse.
2: Oui, c'était une valse,
0: elle est magnifique,
2: elle est magnifique,
0: allez on l'écoute, oui. Allez, Desde el Alma.

0: Dans Barrio de Tango ce soir, nous accompagnons Yannick qui est allé découvrir le tango à Buenos Aires. Et là, ça commence à se terminer presque ton séjour à Buenos Aires. Alors.
1: Il faut danser tous les soirs en fait. Là, on ne réfléchit plus, on va danser. Donc, on enchaîne, on va à toutes les milongas. Alors, il y avait une milonga donc un peu plus populaire. Après, dans cette milonga, on nous a fait écouter aussi un morceau magnifique d'Eduardo Rovira et Reinaldo Michele, Che lo paren.
0: Et on l'écoute maintenant ?
1: Ah oui, on l'écoute.

0: Quel magnifique morceau, ça.
1: Oui.
0: De qui est-ce?
1: C'est Eduardo Rovira et Reinaldo Michele qui le parrainent.
0: Et c'est Yannick, à Barrio de Tango, qui est à Buenos Aires.
1: Bonsoir.
0: Et ton se termine maintenant?
1: Oui,
0: alors.
1: C'est le dernier soir, là. Il faut y aller. Il faut aller danser. Alors, dernier soir, il y a une fête, une milonga à El Bilongon. Donc, c'est rue Tacuari, au 905. Et là, en fait, c'est... Il y a un orchestre de Tango Nuevo, Otra Luna, qui joue, mais je sais plus ce que je devais faire avant. J'étais dans un rendez-vous avec de la famille. Donc, je suis arrivée un peu tard. Et alors, ils avaient déjà joué Narco Tango, s'appelle cet orchestre. Et il y avait la milonga qui se poursuivait, mais dans une autre pièce c'est dans un immeuble, en fait. Et dans une autre pièce de l'immeuble, il y avait des musiciens de Narco Tango qui continuaient, un bandoneoniste et un DJ qui mixait, qui continuait à faire une petite milonga à part, et il y avait l'autre milonga avec des titres classiques et tout. Donc je voulais absolument vous faire écouter, que vous écoutiez le morceau de Otra Luna, ce groupe qui était là ce soir, qui s'appelle Narco Tango.

0: Et voilà, sur Narco Tango, nous quittons cette émission de Barrio de Tango avec notre invité spécial, Yannick, qui nous a raconté un peu ce périple en Argentine, la première fois que tu es allé pour cette fois-ci danser vraiment le tango, Yannick.
1: Ouais, c'était un plaisir de partager ce récit avec vous.
0: Et tu retournes quand?
1: Ah, bientôt. Je sais pas quand.
0: Et tu nous,
1: dès que je peux.
0: Tu nous conseilles à tous?
1: Eh ben ouais, venez avec moi. Voilà.
0: Bon, écoutez, c'est très simple. Vous connaissez Barrio de Tango. Vous nous faites signe et puis on part ensemble. Allez, Barrio de Tango, c'était une émission.

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0: Non mais sans blague, ça va pas la tête, non? Et comment que tu t'arrêtes quand je suis pas là, et peut-être?
1: Allons, voyons, cher ami, ne soyez pas nerveux pour si peu. Du calme, voyons, du calme.

Soyez calme. Soyez décontracté. Ne nous fâchons pas.

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Le Baiser d'Hypnose, une émission de Radio Dragon faite pour trouver le sommeil et pour profiter de ce sommeil. Ce soir, deux exercices. Premier exercice sur le corps, la posture, les sensations du corps. Exercice fondamental pour effectivement l'endormissement, la décontraction et surtout l'absorption du mental par le corps, la sensation. Deuxième exercice, tout à fait différent, sur un tout autre registre, qui s'appelle les cinq tourments, qui essayent d'habituer le mental à se détacher de ce qui précisément le tourmente, c'est-à-dire les pulsions, les affects, voire les passions irraisonnées et qui, peu à peu, entraînent une perturbation. Voilà. Donc je te souhaite une bonne séance. L'instabilité. Tu prends conscience de la sensation du corps immobile, des points d'appui contre le sol, le matelas, etc. Prends conscience de son poids, poids du corps et force de la gravitation. À travers les points d'appui qui renvoient la sensation du poids. Et avec l'inspiration, tu vas sentir le corps et la terre sur laquelle il repose, comme un seul et même bloc. Donc j'insiste, sentir et le corps et la terre comme un seul et même bloc. Pour ça, il faut que l'imagination, la visualisation, etc., s'ouvre un petit peu, mais s'ouvre vers le bas, vers la terre. Et donc c'est stable. Stable comme une montagne. Et avec l'expiration, eh bien, tu vas laisser s'éveiller un sentiment de solidité, un sentiment de fermeté, de stabilité, d'immobilité. Et à l'inspire, expire, et bien à chaque fois, tu vas explorer davantage, renforcer cette sensation de solidité, de stabilité, et le sentiment global qui en émane. Donc on va laisser ça s'installer, et encore une fois, eh bien, avec le mental, tu peux t'aider de références, d'images, de rock, etc., etc., mais en restant bien, néanmoins, dans la sensation présente. Et ainsi, tu vas sentir que tu es stable comme un roc, massif comme l'Himalaya, immobile comme la montagne. Et s'il y a une montagne auprès de toi, ou une montagne à laquelle tu es habitué, eh bien, tu peux évoquer l'image de cette montagne, avec sa stabilité, son aspect massif, son immobilité. Pour travailler cette sensation, eh bien, on va effectivement se servir plus précisément de l'inspire et de l'expire. Donc en inspirant, conscience de la stabilité, de l'immobilité, et en expirant, tu fusionnes complètement avec cette sensation et ce sentiment. Donc un inspire, c'est le mental qui travaille un peu, puisqu'il y a une conscience à approfondir, à cultiver, et à l'expire, eh bien, c'est plus global, plus dans le corps, plus dans la sensation. À l'expire, tu fusionnes complètement avec cette sensation. Hein, la sensation, on la creuse,
on la définit, on l'approfondit à l'inspire, et à l'expire, c'est la fusion. Et voilà. Souffle après souffle, eh bien, tu vas laisser cette stabilité envahir, contaminer l'esprit tout entier. Donc là, on ne fait plus la différence, inspire, expire, ça devient global. Alors si effectivement le mental continue à s'agiter, aller ailleurs, et bien tout simplement, ramener la pensée à la stabilité du corps, à la stabilité de la terre, Et avec chaque souffle, tu continues à t'abandonner à ce profond sentiment d'immobilité. Donc tu te tiens là, calme, tranquille, ferme, compact, solide comme le sommet d'une montagne, et stable et massif comme une enclume, immuable. Et quand c'est bien établi, eh bien, tu vas peut-être percevoir les phénomènes autour de toi ou en toi-même qui apparaissent et qui disparaissent, mais qui n'affectent pas cette stabilité. Et donc tu peux goûter cette stabilité, de façon à ce qu'elle te serve de point de repère. C'est-à-dire que c'est une sorte d'ancrage que tu peux invoquer quand effectivement il y en a besoin, quand effectivement tout bouge, tout est instable. Non, tu refais la séquence qu'on vient de voir pour aller petit à petit dans cette stabilité. Voilà. Et puis, ben, au bout d'un moment, quand tu sens que quelque chose s'est calmé, que quelque chose s'est même transformé en toi, eh bien, petit à petit, tu peux reprendre le contact avec le monde extérieur, avec le mouvement. Et une façon de le faire, souvent, c'est simplement de commencer à bouger les extrémités, c'est-à-dire les doigts, les pieds, etc. Mais bien goûter cette transition qui fait que tu laisses de côté l'expérience que tu viens de vivre pour la convoquer une autre fois. Les cinq tourments. On va faire l'hypothèse que tout est apaisé, que tu as déjà fait un minimum de transition entre l'excitation, l'énervement, etc. de la vie courante, et puis la préparation pour entrer dans le sommeil. Donc tout est calme, ton attention, tu sais la mobiliser, tu peux la mobiliser assez facilement, sans effort, sans que ça t'échappe. Et dans ce sens, eh bien, tu places cette attention dans le centre de la tête. Entre les sourcils, entre le centre de la tête. Et là, tu contemples l'espace mental profond, espace mental sans forme, sans couleur, sans infini, espace. Et tu vas te préparer à observer les cinq causes de souffrance, pour les lâcher, pour les dépasser, de façon ainsi à ce que le sommeil soit exempt de ces causes de souffrance, qu'elles ne vont pas venir le perturber par des rêves, des tensions, etc. Bon, il ne s'agit pas d'analyser. Néanmoins, les cinq causes de souffrance sont dans les doctrines, je dirais, fondamentales du bouddhisme. C'est l'ignorance, le sens du moi,
le désir, l'aversion et la peur de la mort. L'ignorance, c'est d'être toujours dans une sorte d'illusion permanente, d'attachement à ce qui se passe, etc., alors que la réalité est bien au-delà. C'est pas une ignorance au sens scolaire du terme, c'est une ignorance en tant que perception, d'approfondissement, etc. Donc on va pas analyser, on va laisser venir et faire en sorte que ça se ressente. Donc ces causes de souffrance, cinq causes, je rappelle, l'ignorance, le sens du moi, le désir, l'avidité, l'aversion au contraire, le rejet et la peur de la mort. Et tu vas d'abord prendre conscience de ton ignorance. Ignorance, c'est le sentiment d'être le corps, le sentiment d'être l'esprit, le sentiment d'être celui qui fait ou qui pratique, le sentiment d'être l'auteur unique de l'action. Alors, on n'entre pas dans un débat philosophique, mais essayez de ressentir cette impression. Même peut-être de la localiser. Comment elle se... est-ce que c'est quelque chose qui est... Ça passe dans les épaules, Les gens qui exercent leur force, souvent, ils ont les épaules qui se crispent. C'est une image. C'est une image, mais c'est bien cette idée de se sentir l'auteur, de se sentir la cause de tout ce qui se fait, etc. Que c'est volontaire, que tout est maîtrisé. Et l'ignorance, c'est justement de le croire. Alors que la réalité est bien plus, va bien au-delà. Et cette ignorance, finalement, donc c'est un aveuglement, une crispation, un aveuglement, elle est la cause de toutes les autres souffrances. Et tu vas essayer de localiser celui qui souffre, ici et maintenant. Donc qui souffre, c'est-à-dire qu'il y a une incomplétude, qu'il y a quelque chose de crispé, le sentiment d'un manque, le sentiment de limite, essayer de sentir ça. L'ignorance, c'est de croire, c'est de ressentir que ce qui est temporaire, de ce qui est éphémère, est éternel. Évidemment, ce qui est faux. Ce qui est faux, ce qui est éphémère, c'est éphémère. Le coup d'après, ça n'existe plus. Et ne pas percevoir, c'est ça l'ignorance. Ça participe de l'ignorance. Donc de prendre le corps et la pensée pour quelque chose de tangible, d'absolu, de total. Essaie d'observer ce sentiment permanent, cette impression, cette espèce de certitude dans laquelle on s'enferme. Ça peut être très fort, Ne pas percevoir que le monde va au-delà, que ce n'est qu'une crispation, en fait. Et ça peut être très actif comme impression. Ou bien ça peut être en sommeil. C'est-à-dire que c'est présent, mais on l'oublie, mais c'est présent quand même. Et si déjà tu as conscience, quelque part, que cette crispation, cette certitude, etc., elle n'est pas si absolue que ça, c'est le début de la libération, le début d'être libre. Et quoi qu'il en soit, si c'est trop compliqué, tu continues d'observer le souffle qui va, qui vient, tranquillement, sans agitation. Et maintenant, on va repartir dans une autre direction, dans une autre exploration plutôt, qui est de prendre conscience
du sens du moi, de son origine. Ça veut dire quoi? Par exemple, si maintenant tu as l'impression que c'est moi qui respire, c'est moi qui pratique, c'est moi qui écoute la radio, c'est moi qui... ça veut dire quoi? C'est quoi ce moi? Ce quoi? Et cette idée du moi, comment émerge-t-elle avec le contenu de l'espace conscient? Est-ce que ça prend toute la place? Ou bien, ça peut devenir un peu accessoire? Alors évidemment, il ne s'agit pas d'analyser, encore une fois. Il s'agit de ressentir, d'envoyer la conscience un peu partout dans son environnement, si je puis dire. Donc sans analyser, demandez-le moi, c'est quoi? Ça se trouve où? Ça se passe comment? Et toujours, à nouveau, et bien toujours, prendre conscience que le corps respire automatiquement dans l'espace. Mais ce corps, il respire sans que tu aies à t'identifier à lui. Parce que tu prends le spectacle pour le spectateur. Tu penses que tu respires. Ça respire. Ça respire. Et si tu arrives à faire cette petite distanciation, cette impression entre ça respire et non pas je respire, eh bien, accepte-la, cette perception, et reste présent à chaque souffle. Ça respire. C'est dans un corps, c'est un corps dont tu es témoin. On va passer au désir. Désir, c'est peut-être plus facile, finalement. Peut-être très actif, le désir. Très actif. Les désirs, je dirais, animaux, sexuels, désir d'ambition, de pouvoir, désirer des biens, désirer l'amour de quelqu'un, désirer l'attention, l'action de désir, une avidité presque. Et peut-être qu'à l'inverse, dans le moment qu'on passe actuellement, où tout est calme, où tout est détendu, peut-être que finalement, tu avais oublié ce désir, tu avais oublié cette avidité d'avoir des flatteries, des compliments, gratification, etc. Ou... peut-être que tu avais oublié. C'est même tout à fait possible. Et là, dans cet oubli, si un désir se manifeste, justement, maintenant qu'on l'a évoqué, eh bien, essaie de ressentir d'où il vient. D'où il vient, ce désir. Quel est son lien avec la mémoire, mémoire d'un plaisir, mémoire d'un événement passé, d'une satisfaction que tu as eue et que tu voudrais justement avoir à nouveau. Le désir de reproduire, que les choses se reproduisent, quelque chose qui a été agréable, et enfin plus qu'agréable, qui s'est imprégné en toi. Et donc, eh bien, c'est presque une addiction, ce désir que ça se reproduise. C'est ça le désir finalement. C'est uniquement ça. T'observe. Observe une fois de plus. Et on en revient aux sensations, au souffle. On en revient à la conscience, à l'observation, des phénomènes qui apparaissent et disparaissent dans la conscience. Et on va faire le symétrique, il y a le désir et il y a l'aversion. J'aime, j'aime pas.
Donc c'est un peu pareil, prendre conscience du sentiment d'aversion. Qu'est-ce que j'aime pas, etc. Et la principale aversion, bien sûr, de façon évidente, naturelle, normale, eh bien c'est l'aversion de la souffrance. Et donc on peut dire c'est le désir de ne pas ressentir la souffrance. La peur de souffrir, qu'il s'agisse d'une souffrance physique, d'une souffrance psychologique, truc où j'étais mal à l'aise, j'en pris plein la gueule, etc. J'ai peur que ça se reproduise. J'ai une appréhension de ça. Une aversion pour ce qui s'est passé. Peur que ça se répète de nouveau. Là aussi, simplement, tu évoques tout ça. Et tu observes cette peur de souffrir. Telle qu'elle apparaît dans l'instant présent. On ne va pas trop chercher à compliquer les choses. Cette peur de souffrir, de façon diffuse sans doute, parce qu'on a toujours peur de souffrir malgré tout. De façon diffuse, eh bien, quelle est-elle dans l'instant ? Sans en rajouter, sans en retrancher, sans chercher à expliquer. Et une fois de plus, eh bien, c'est l'observation du souffle, tranquille, qui va permettre de stabiliser tout ça, de neutraliser tout ça. Et on termine avec la peur de la mort, qui est toujours diffuse, la peur de disparaître, la peur de ne plus être, de ne plus vivre. Et là, tu prends le temps de laisser émerger ce sentiment. Quelquefois, il faut un peu aller le chercher, parce que même s'il est sous-jacent, évidemment, il n'est pas toujours permanent. Et une façon de le faire, c'est-à-dire de laisser émerger ce sentiment, eh bien, c'est de prendre conscience de ton attachement à la vie. Ton attachement à la vie. Alors, normalement, on serait bien embêté que ça disparaisse, quoi, que tout s'effondre.

complètement vacant, ouvert, disponible. Espace dans lequel des choses ont pu s'élever, on en a parcouru, mais ça s'élève dans un espace qui, lui, est vacant, est ouvert. Et là, à ce moment-là, comme il est probable, peut-être que l'une de ces impressions qu'on a suscitées, peut-être qu'elle va demeurer, partira pas toute seule, elle restera dans, quelque part dans cet espace, de peur, de désir, etc., de sentiment du moi. Et là, tu l'observes attentivement. Et pour observer, eh bien, il faut ne pas avoir d'intention particulière, pas d'avoir d'intention à son égard. Donc tu ne cherches ni à retenir cette impression, ni à la chasser. Une peur, c'est une peur, ok. Bon, puis si elle s'en va, elle s'en va. Puis si elle s'en va pas, elle s'en va pas. Hein. Donc on en est là. On en est là. Une des impressions relatives aux cinq obstacles qu'on a évoqués. Donc tu l'acceptes. Tu l'acceptes. Et pour que, une fois de plus, toujours la même chose, pour que ça ne donne pas lieu à des délires, eh bien, tu restes attentif au flot naturel de la respiration. Est-ce que tu peux intuiter tout ça ? Eh bien, c'est que plus nous sommes attachés à une chose, plus nous avons peur de la perdre. Et donc, plus nous avons l'impression de souffrir. Et on parle d'impression parce que cet attachement, il n'a rien d'absolu, il est psychologique, il résulte de tout un passé, d'émotions, etc., de choses qu'on s'est racontées, de choses qu'on a rêvées dans son sommeil. Et ces rêves, ils n'ont fait que confirmer, que enquister ce sentiment, cette émotion, cette peur de perdre, cette impression de souffrir. Et c'est bien le but de cet exercice avant le sommeil, c'est précisément de rompre tous ces attachements, toutes ces entraves. Donc tu vas prendre conscience que l'impression et même le souffle ne sont que des phénomènes dans l'espace conscient et silencieux. Le souffle est un phénomène, bien sûr. Phénomène qui nous sert beaucoup, mais c'est un phénomène. C'est changeant, c'est éphémère. Il peut être plus ou moins rapide, etc., on le sait bien. Mais l'espace, lui, demeure. Avec sa permanence. Et tu observes et tu reviens à cet espace dans lequel les émotions, les impressions, le souffle, tout ce qu'on veut, s'élèvent. Cet espace, tu l'habites et tu te laisses fondre totalement en lui. Et tu peux prendre l'image d'un feu. C'est-à-dire que cette attention ouverte qu'on a essayé de percevoir, de générer, eh bien laisser toutes ces impressions se consumer dans le feu de cette attention ouverte, sans saisie, sans rejet, sans choix, sans intention. Et en fait, eh bien, c'est ton état naturel. Ton état naturel, dans lequel l'impermanence est toujours en train de s'agiter. Mais ton état naturel, en fait, est fondamentalement, il est tranquille, équanime, silencieux.

Et c'est ça, être libre. Et cette liberté, eh bien, si tu l'emportes dans le sommeil, eh bien, ça permettra ce sommeil de précisément être généreux.

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0: Et il y a peut-être l'amour, mais je crois que l'amour sans la chanson, pour moi, ça ne peut pas être non plus. La chanson sans l'amour non plus. Il faut les deux.
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0: à tout ce qui est autour de vous et vous arrivez à garder les pieds sur terre.
1: Ça, c'est normal.
2: Je sais pas, tu sais, il y en a peut-être plein qui auraient craché sur tout le monde. Hein.
0: Bon, puis, t'as pas un truc plugué? Tu m'as coûté mon truc, chérie. Allez.
1: Plugué, ouais. Non, mais pas maintenant.
3: ¡Vamos, hijos! ¡Empezamos ahora!

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0: 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No!
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